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5: Tenez, monsieur Max, enfilez notre tout dernier chef-d'œuvre technologique.
6: Eh bien que ceci ait l'air d'être une veste de sport tout à fait ordinaire, elle est en réalité un ordinateur mégalithe et ovarite à mesmérisation compensée. La matière dans laquelle elle a été faite est composée de milliards de micro-microns mélangés à de la soie extraite de verre à soie spécialement élevée et reproduit par paire dans les laboratoires informatiques de Silicon Valley. Cette veste s'attache à son utilisateur de façon obsessionnelle et aussi grâce à des boutons. Elle est compatible avec presque toutes les chemises. Les 4 boutons sur chaque manche sont des clés informatiques qui vous donnent accès aux banques de données. Vous êtes donc un centre de communication ambulant. Des questions?
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0: C'est assez délirant, leur truc. Vous êtes de quelle unité, vous?
1: Moi, je suis dans le civil.
0: Ah, vous venez du privé, c'est ça? Alors, c'est quoi votre boulot?
1: Je bricole à droite, à gauche.
0: Waouh, c'est génial. Vous savez, j'admire énormément les personnes qui peuvent vivre de cette manière, en bricolant à droite, à gauche. Ouais. J'avais un voisin qui faisait des sculptures à la tronçonneuse. Ensuite, il les vendait au marché aux puces.

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8: Salut à tous, c'est Hugo. Vous êtes bien sur Radio Campus Montpellier. Et aujourd'hui, on se retrouve pour l'agenda culturel de la semaine. On commence tout de suite. Samedi, des 13h dans les rues et jardins de Brouzé-lès-Quissac, retrouvez la balade artistique pour une 5e édition exceptionnelle. 25 artistes locaux, des ateliers, des spectacles, des concerts et des surprises. Au programme, déambulation libre dans tout le village, origami géant, concerts, danse. Et en plus cette année, un espace La Petite Balade dédié aux artistes en herbe avec la possibilité pour les enfants qui le souhaitent d'exposer ce qui leur chante en toute liberté. Depuis près de 30 ans, les rencontres folkloriques de Montpellier invitent le public à découvrir la richesse des traditions populaires dans une ambiance festive et conviviale. Organisée par la Garriga Languedociana, cette manifestation annuelle rassemble des groupes folkloriques venus de différentes régions pour partager leur danse, leur musique et leurs costumes traditionnels. Rendez-vous place du marché des fleurs à 16h. Dimanche, à la Halle Tropisme, on retrouva le closing du festival Hyperactive par le collectif Magie Noire. Un beau line-up de prévu avec le nouveau live d'Aladin ou encore le duo Camion Bazar pour un set de plus de 3 heures. Début des hostilités à 16h. Enfin, la compagnie du Café Voltaire présente la comédie dramatique Exit au Théâtre des Beaux-Arts Tabar. Exit, c'est l'histoire d'une séparation, une pièce sur l'usure d'un couple où les personnages cherchent désespérément une issue. Une porte de sortie hors d'une vie qui ne correspond plus à leurs attentes. C'est à 16h et c'est à partir de 12 ans. Merci à tous pour votre écoute, c'était l'agenda culturel de la semaine, c'était Hugo et nous on se retrouve la semaine prochaine.
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0: un œuf gigantesque s'échoue sur le rivage. Shizunora est en émoi. L'origine de l'œuf reste inconnue.
1: Hein? D'accord. Oui, j'ai bien noté. J'envoie quelqu'un. Oui, oui, immédiatement. Ishii?
2: Il est allé voir les dégâts causés par l'ouragan.
1: Tu aurais dû y aller. Mais tu ne penses qu'à manger, tu ne penses pas à travailler.
2: C'est ma pause déjeuner.
1: J'en ai rien à faire. Tu la feras plus tard. Tu pars immédiatement en reportage à Shizunura.
2: Qu'est-ce qui se passe?
1: Un œuf géant y a été trouvé.
2: Un œuf géant?
3: Oh, oh là là!
0: Nous amenons le monstre dans le secteur A, où notre puissance de feu est maximale.
4: Et si ce n'était pas suffisant?
0: Il serait alors repoussé vers le secteur B, où il se jettera dans nos filets ultraconducteurs, alimentés par nos générateurs à haute tension. La puissance des générateurs installés atteint les 30 millions de volts.
4: 30 millions
0: de volts? C'est impossible.
1: C'est hallucinant.
0: Messieurs, cela devrait l'arrêter.
5: Cette petite expérience chromosomique et révolutionnaire mérite d'être enregistrée en cassette vidéo pour être classée dans les histoires de... Vous ne voyez aucune autre explication?
6: La réalité terrestre se diffère de l'au-delà.
5: Je ne dis pas que l'insolite est inintéressant, surtout vu de derrière une caméra.
6: Alors, et les mystères pour vous, qu'est-ce que c'est?
5: Pourquoi toujours leur donner une explication, alors que la plupart ne sont que des produits de l'imagination?
6: C'est là uniquement votre point de vue. En tant que caméraman, vous n'êtes qu'un spectateur. Taxi? Vous aimez la vie?
1: Quelle question.
6: Taxi? Alors, vous ne m'avez pas répondu?
5: Que voulez-vous que je réponde?
7: Donc, rien ne vous motive, pas même l'instinct de survie. Pas de projet, pas d'ambition. Vous semblez ne vous intéresser ni à vous, ni aux autres.
8: J'ai mes raisons. Et vous voulez venger votre père?
6: Mais c'est de la folie!
5: Je veux d'abord qu'on détruise ce monstre. Qu'on le réduise en bouillie ou bien qu'on le mette en pièces.
6: Je ne pense pas que ce soit une bonne solution. Qui te dit que les morceaux ne se transformeraient pas à leur tour en des milliers d'autres monstres? Tu imagines ce que ça pourrait être? Non, c'est trop dangereux, vraiment. Nous n'avons pas d'autre choix, hélas. Il faut de toute façon remettre cette affreuse créature dans les mains de nos amis.
9: C'est trop tard.
6: Oh.
9: C'est peut-être bien un farceur d'étudiant qui a voulu emporter du travail chez lui. Vous ne croyez pas?
6: Qu'est-ce que tu comptes faire?
10: Essayer de découvrir le secret de Kit.
11: Mais qu'est-ce que tu veux dire, voyons? 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
6: Eh bien voilà. 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
1: C'est très beau. 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

0: SLP, salut les PD, salut Ghislain.
1: Salut Philippe.
0: Tu es prêt?
1: I'm ready.
0: Yes, the world is turning upside down.
1: C'est ça. Et donc cette semaine, c'est moi qui prends la main. Et moi j'ai travaillé, tu sais, la phrase de Gramsci, il y a le vieux monde s'éteint, le nouveau monde tarde à venir et entre surgissent les monstres.
0: Yes.
1: Et c'est un peu, je trouve, la peau dans laquelle on est. Et en fait, voilà, donc dans le son, on va écouter un grand son, il va y avoir des choses, des valeurs qui s'effondrent, qui sont perverties.
0: D'accord.
1: Et entre, il va y avoir un pilier. Parce qu'en fait, quand tout s'effondre,
0: on a besoin de se raccrocher.
1: Chacun trouve des piliers, en fait, des choses qui sont là et qui nous rappellent ce que c'est que les valeurs, les socles sur lesquels s'appuyer.
0: Ok.
1: Voilà.
0: C'est ce que tu nous proposes.
1: C'est ce que je vous propose.
0: Très bien.
1: Ben, on y va.

0: Alors, pour commencer aujourd'hui, je voulais vous souhaiter la bienvenue dans, vous le reconnaissez, le monde merveilleux de J.K. Rowling.
1: C'est
0: Non
1: affreux,
0: seulement
1: c'est
0: l'autrice d'Harry Potter tient régulièrement des propos transphobes, en particulier sur les réseaux sociaux, mais elle se lance désormais dans le financement à grande échelle de sa croisade réac. La milliardaire, oui, parce que faut le savoir, selon Forbes, sa fortune s'élève à 1,2 milliard de dollars. La milliardaire, donc, a annoncé il y a peu sur X la création, pardon, du J.K. Rowling's Women's Fund. Alors, à première vue, on se dit une fondation pour les femmes, c'est OK, mais là, en réalité, il s'agit, comme l'explique le site que vous pouvez voir à l'écran, d'offrir, je cite, un soutien financier, juridique aux personnes et aux organisations qui luttent pour le maintien des droits des femmes fondés sur le sexe biologique dans le milieu du travail, la vie publique et les espaces féminins protégés. En clair, une véritable offensive contre les femmes trans dans les règles de l'art. Et en plus de ça, pour alimenter sa haine, elle pourra compter sur ce que va lui rapporter la nouvelle série Harry Potter. Vous en avez peut-être entendu parler ces derniers jours, qui est prévue pour l'année prochaine et dont elle sera la productrice exécutive.
1: Bon, après, on peut pas dire qu'elle cache ses positions, on les connaît depuis un moment.
0: Alors c'est vrai, elle fait partie de ces femmes cis qui, au lieu de s'en prendre au nœud du problème, à savoir le patriarcat évidemment et toutes ses déclinaisons, s'attaquent à une partie de leurs sœurs. L'écrivaine a par exemple déjà versé des fonds par le passé à For Women Scotland, une association TERF. Alors pour celles et ceux pardon, qui sont pas familiers de cet acronyme anglais, en français ça veut dire féministe radicale excluant les personnes trans. Donc au moins ça a le mérite d'être clair. Et cet assaut-là, For Women Scotland, pardon, a été à l'origine d'un méga backlash ces dernières semaines au Royaume-Uni. C'est elle qui a lancé la procédure qui a abouti à sept décisions de la Cour suprême.
2: The unanimous decision of this court is that the terms woman and sex in the Equality Act 2010 refer to a biological woman and biological sex.
0: Alors évidemment, contrairement à ce qu'elles prétendent, les droits des femmes cis n'en sortent pas grandis. Au contraire, le backlash est généralisé. Un exemple, au Royaume-Uni, le fait, pardon, celles qui ont fait une fausse couche ont désormais la joie de voir leur appart ou leur téléphone potentiellement fouillé par la police pour voir s'il ne s'agirait pas d'une IVG clandestine. Quand je vous parle d'un monde merveilleux.
1: Oui, malheureusement, le backlash actuel dépasse largement les frontières britanniques.
0: Alors bien sûr, effectivement, il y a le chef d'orchestre de l'international fasciste qui est en train de se constituer, je veux bien entendu parler de Donald Trump, qui avant même d'arriver à la Maison Blanche avait promis ça, on l'écoute.
3: With the stroke of my pen on day one, we're going to stop the transgender lunacy. And I will sign executive orders to end child sexual mutilation, get transgender out of the military and out of our elementary schools and middle schools and high school. Under the Trump administration, it will be the official policy of the United States government that there are only two genders, male and female.
0: Et alors, il l'a effectivement fait avec une série de décrets transphobes signés à peine investis. Mais alors, il y a Trump, évidemment, mais il y a aussi la Hongrie de Viktor Orban, par exemple. Viktor Orban, vous savez, celui qui était aux côtés de Marine Le Pen pas plus tard qu'hier, invité pour célébrer dans le Loiret une grande messe de l'extrême droite européenne. Alors, Viktor Orban, lui, dans son pays, il a fait adopter une loi en mars pour interdire la marche des fiertés. Et avant ça, en avril, un amendement pour graver dans le marbre de la Constitution qu'une personne est soit un homme, soit une femme. Et puis encore la Pologne, où vient d'être élu le président Karol Nawrocki, qui, entre autres joyeusetés, est anti-LGBTQIA+, anti-mariage homosexuel et anti-avortement. On en passe évidemment, la liste est longue. D'ailleurs, cette liste des pays concernés n'est malheureusement pas exhaustive. D'ailleurs, même sans un chef d'État ouvertement d'extrême droite, on voit que ses idées progressent. En France, par exemple, juste avant la dissolution du Sénat, la dissolution l'année dernière, le Sénat a par exemple voté une loi transphobe sur la transition de genre des mineurs. Et alors, à chaque fois, c'est la même logique. Un rejet de toute celles et ceux qui ne s'inscrivent pas dans la norme cis et hétéro érigée en données naturelles, soi-disant, pour mieux imposer évidemment les injustices et surfer pour ça sur une peur irrationnelle qui alimente la haine et réciproquement.

0: Alors précisément, on a voulu tenter un état des lieux de la démocratie dans le monde face aux autocrates que pèsent les démocrates. Pourquoi l'enjeu démocratique est-il un enjeu crucial du monde qui vient? Sortons nos cartes.
1: En 2021, dans le monde, selon The Economist Intelligence Unit, on recense 21 démocraties véritables, Canada, Islande, Norvège, Suède ou Finlande, 53 démocraties défectueuses, cette catégorie englobant des pays très différents, certains habituellement considérés comme véritablement démocratiques, exemple le Portugal, pénalisé par son faible taux d'adhésion à des partis, syndicats ou associations, ou encore par son fort taux d'abstention aux élections. Cette catégorie comprend aussi à l'autre bout du spectre des pays tels la Hongrie, avec la démocratie illibérale de Viktor Orban, qui impose un renforcement de l'État et une diminution des libertés. 34 régimes dits « hybrides », qui partagent certaines caractéristiques avec les démocraties, comme les élections, mais bafouent l'État de droit et les libertés individuelles. 59 régimes autoritaires, parmi lesquels la Russie, où il n'y a pas d'opposition et où Vladimir Poutine a fait changer la constitution de façon à pouvoir se maintenir au pouvoir jusqu'en 2036. L'évolution de ces chiffres montre un vrai recul de la démocratie. Ainsi, nous sommes passés de 8,4% de la population mondiale vivant dans des démocraties véritables en 2020 à 6,4% seulement en 2021. Et désormais, 54,3% de la population mondiale, soit plus de la moitié de l'humanité, vit dans des régimes autoritaires ou hybrides. Nous vivons donc un moment de vulnérabilité démocratique après plusieurs décennies d'ascension de ce modèle. En effet, en remontant à la Seconde Guerre mondiale, on voit que celle-ci marque en Occident la victoire des démocraties contre le nazisme. Un élan qui se poursuit dans la seconde moitié du XXe siècle, d'abord en Europe, Portugal et Grèce, Espagne, les régimes autoritaires s'effondrent, laissant place à des démocraties. Ensuite en Amérique du Sud, Argentine, Uruguay, Brésil, puis en Asie, Philippines, Corée du Sud. Le modèle démocratique semble triompher entre 1988 et 1991 avec la fin de l'URSS, la constitution de nouveaux États en Europe centrale et orientale qui adoptent pour la plupart les valeurs démocratiques de l'Union européenne. Toutefois, les interventions américaines en 2001 en Afghanistan et en 2003 en Irak vont marquer l'échec de l'implantation de la démocratie par la force. Autre désillusion démocratique, les printemps arabes. Si la chute de certains dictateurs, tels Ben Ali en Tunisie, Kadhafi en Libye ou Moubarak en Égypte, crée dans un premier temps l'espoir d'un avènement démocratique, celui-ci va être brisé par l'évolution politique de la région, y compris en Tunisie, après une première phase prometteuse de démocratisation.
0: Ce début de XXIe siècle marque donc l'arrêt de l'expansion des démocraties. 30 ans après leur triomphe, marqué par la chute du mur de Berlin, elles sont même dans une situation périlleuse. D'une part, à l'extérieur, les tensions avec les régimes autoritaires ne sont pas, sans rappeler la guerre froide. D'autre part, les démocraties subissent des tensions intérieures, et c'est ce qu'on va voir maintenant.
1: Car les démocraties sont par essence ouvertes à la contradiction. Du coup, elles peuvent être l'objet de critiques et de faiblesses. À cela s'ajoute le fait que les démocraties occidentales ont été fragilisées par un double mouvement de mondialisation et de désindustrialisation, générateur d'un sentiment de déclin et de défiance populaire. Regardez en France cette carte de 2013, qui présente un indice d'inégalité élaboré à partir de données compilant à parts égales chômage, pauvreté, absence de diplôme et famille monoparentale. Les zones en plus grande difficulté regardées correspondent à celles du vote FN lors du premier tour de l'élection présidentielle de 2012. Toujours en France, la défiance des peuples se manifeste aussi par l'abstention, laquelle contribue à fragiliser la démocratie. Cette radicalisation du débat public entraîne une légitimation croissante de la violence comme expression politique. Le point culminant de cette violence a lieu aux États-Unis, avec l'invasion du Capitole le 6 janvier 2021 par les partisans de Donald Trump qui contestent l'élection de Joe Biden, provoquant la mort de 5 personnes. Les démocraties sont également menacées de l'intérieur par un risque de morcellement qui peut être le fait de

0: mouvement séparatiste, d'inimitié entre communautés religieuses ou de tensions autour de revendications communautaristes. Évoquons maintenant un autre risque pour les démocraties, les circonstances exceptionnelles. Ainsi, les attentats, comme en France en 2015, ou plus récemment l'épidémie de Covid-19 dans le monde. Dans ces situations, les gouvernements font face à une tension entre une demande impérieuse de sécurité et le respect des libertés. Une pandémie qui a aussi montré la rapidité avec laquelle les fake news et les théories complotistes se propagent par les réseaux sociaux. Un phénomène d'autant plus inquiétant que ces réseaux sont une importante source d'information. Ainsi, dans des pays comme le Chili, l'Argentine, la Grèce ou la Bulgarie, plus de 65% des adultes s'informent sur ces réseaux. Regardons à présent les tensions externes. Des tensions entre démocratie et régimes autoritaires qui ne sont pas sans rappeler la guerre froide. Toutefois, il existe une différence majeure avec cette période. À quelques exceptions près, ces nouveaux régimes autoritaires entendent participer à la mondialisation économique. Le meilleur exemple est celui de la Chine, dont la montée en puissance a été accélérée par son entrée le 11 décembre 2001 dans l'Organisation mondiale du commerce. Avec la Chine, le dogme occidental selon lequel la mondialisation économique conduit in fine à la mondialisation du modèle démocratique trouve ses limites. Le régime chinois reposant sur un parti unique, une absence de contre-pouvoir, une presse de propagande, des arrestations arbitraires et des camps de concentration pour les minorités ouïghours. Par ailleurs, depuis 2013 et le lancement des nouvelles routes de la soie, la Chine essaie aussi de diffuser ses valeurs, notamment en Europe de l'Est. Sur un plan économique tout d'abord, sa mainmise passe bien sûr par les investissements dans les infrastructures, mais la Chine détient aussi une bonne part de la dette de ces pays, avec en 2018 20% de celle de la Macédoine du Nord et 40% de celle du Monténégro. Sur un plan politique, Pékin met aussi en avant l'inefficacité de la démocratie européenne à ses yeux et la force de son modèle autoritaire censé assurer ordre et prospérité. Par ailleurs, le XXIe siècle offre aux régimes autoritaires une nouvelle arme, les nouvelles technologies. Grâce à elles, il est plus facile que jamais de s'immiscer dans les affaires des démocraties qui sont par nature plus ouvertes, de les espionner, d'en perturber le fonctionnement par le piratage informatique ou la production massive de fausses informations. On l'aura compris, dans le monde des années 2020, la démocratie est menacée par des régimes autocratiques qui diffusent leur modèle par tous les moyens, militaires, économiques, numériques. La guerre en Ukraine a réveillé les démocraties occidentales, dirigeants et nous autres citoyens, qui avons parfois tendance à oublier ce que rappelait si bien l'ex-président tchécoslovaque Václav Havel dans son discours à la Nation le 1er janvier 1990. Le meilleur gouvernement, le meilleur parlement et le meilleur président ne peuvent pas à eux seuls faire grand-chose. La liberté et la démocratie, cela signifie d'abord et avant tout la participation et la responsabilité de tous.
1: Comment se fait-il que ces femmes d'extrême droite aujourd'hui s'emparent du féminisme, même dans le discours ?
2: Le fémonationalisme, c'est une notion qui a été créée par la sociologue Sarah R. Farris pour parler de l'utilisation d'une rhétorique des droits des femmes à des fins xénophobes, sécuritaires, racistes, etc. Et donc, elles vont utiliser la rhétorique des droits des femmes pour faire avancer une forme de guerre culturelle et civilisationnelle qui voudrait dire qu'en France, il n'y aurait plus de patriarcat et que le patriarcat, il serait seulement dans les autres pays. Et ça, c'est le plus important à comprendre avec le fémonationalisme, c'est que c'est toujours racisme et sexisme en tandem. Donc ça va être, on utilise des rhétoriques fémonationalistes ou fémofascistes pour faire avancer un agenda raciste, et en même temps, pour ça, on a besoin de réifier les femmes. Donc de dire que les femmes sont forcément des figures à protéger, sont forcément vulnérables par essence, par nature, et donc elles ont besoin d'un État-nation fort, d'un nationalisme fort, qui serait les seuls à pouvoir les protéger des dangers extérieurs.

0: Pourquoi ne suis-je pas étonné que tu aies choisi Madonna comme colonne vertébrale?
1: Ben en fait, chacun a la sienne, mais c'est vrai que en fait, ça fait plus de 40 ans maintenant, hein, ça fait 44 ans qu'elle a sorti son premier album, et en fait, c'est toujours la constance dans ce qu'elle défend comme valeur, etc., et qui me correspondent, quoi. Et c'est pour ça que ça fait du bien, quoi. Dans un monde où tout à coup, les femmes se retournent contre les femmes trans, où les démocraties s'effondrent, où tout à coup, on a des féministes d'extrême droite. Enfin, ça fait du bien, tu vois, d'avoir, d'avoir comme des constantes.
0: Et des... LGBTQI+, qui votent pour les partis extrêmes, le RN en l'occurrence, enfin, selon certains sondages dans les intentions de vote, moi je trouve ça totalement hallucinant. C'est pour moi, c'est inimaginable, quoi.
1: Ben ouais, je sais. Voilà, c'était mon tweetude.
0: Ouais, ton tweetude.
1: Yes, the world is turned upside down.
0: Yes.
1: Donc on a écouté, on a commencé par Frozen de Madonna, mais version Jane Loves Jezebel.
0: Ok, d'accord.
1: Voilà, ensuite, c'est, qui fait partie, c'était sur l'album Virgin Voices. Voilà,
0: ok.
1: Plusieurs groupes, etc., qui avaient repris des chansons de Madonna.
0: Je crois que tu nous en avais déjà passé.
1: Je pense. Ensuite, on écoutait un extrait d'une vidéo du journal L'Humanité. Backlash.
0: D'accord.
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2: Bonjour à toutes et à tous et bienvenue sur Radio Campus Montpellier 102.2 FM. Nous sommes en direct de la Comédie du Livre pour cette 41e édition qui fait vibrer Montpellier au rythme des rencontres littéraires et de son célèbre Salon du Livre. On est ensemble pour deux jours sur la promenade du Pérou. Tout au long de ces plateaux radio, nous accompagnons des étudiantes et étudiants venus rencontrer, interviewer et échanger avec des autrices et auteurs invités du festival. L'occasion de découvrir leur univers, leur parcours et les histoires qui se cachent derrière les livres. Alors installez-vous avec nous, on est en direct, ça commence maintenant. Aujourd'hui, pour ce premier plateau de la journée, on reçoit Élise Lépine, l'autrice du livre Les courants d'arrachement, qui a été édité chez Grasset, qui sera interviewée par Loumèche Barbe, étudiante en troisième année d'histoire et relations internationales à l'Université de Montpellier Paul Valéry. Bonjour et bienvenue.
3: Bonjour.
4: Bonjour.
2: Et tout de suite, on laisse la parole à Loumèche.
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2: Bonjour Élise Lépine, je suis ravie d'avoir la chance de pouvoir vous rencontrer et échanger avec vous. Vous êtes journaliste au Point, chroniqueuse sur France Culture, critique littéraire et écrivaine, et vous publiez votre premier roman en janvier 2026, paru aux éditions Grasset, et intitulé « Les courants d'arrachement ». Donc pour faire un court résumé sans pour autant dévoiler l'ouvrage, je dirais qu'il s'ouvre sur une image qui est assez forte. Reine, une jeune femme est allongée sur un rocher au large de Casablanca, le rocher des condamnés, en attendant la marée qui monte. Elle vient d'apprendre la mort de celui qu'elle aime, son amant, Jean, le père de sa fille. Et pendant que les eaux montent autour de ce rocher où elle avait l'habitude de venir avec Jean, les souvenirs remontent à elle. Son enfance pauvre en Normandie à la fin des années 30, la guerre, le déracinement, le Maroc, l'emprise de son frère, un mariage sans amour et son amour le plus beau. C'est un livre extrêmement dense qui touche à plein de thèmes et des motifs différents. L'amour, la mort, la mémoire, les relations familiales et aussi la condition féminine. Je ne veux pas dévoiler davantage l'ouvrage, donc j'irai pas plus loin. Mais est-ce que le portrait que j'ai dressé de votre roman vous semble-t-il juste? Est-ce qu'il y a quelque chose que vous aimeriez ajouter ou que vous auriez envie de corriger pour qu'un lecteur puisse mieux appréhender l'œuvre et éclairer la lecture?
5: Bonjour Loumèche, merci pour... Non, c'est un très bon résumé, bravo. Rien à modifier, en tout cas, dans ce qui a été dit. Peut-être que j'ajouterais que cette femme reine, au début du roman, elle se trouve à un moment compliqué de sa vie. C'est un matin, elle vient de se lever et elle est partie directement à la plage avec sa fille qui a 5 ans. Et en fait, elle fait ça, c'est pas une journée de loisirs habituelle. Elle est dans un moment où elle se demande si elle va poursuivre le chemin de son existence ou si là elle est arrivée à un point de rupture. Elle a seulement 25 ans, mais elle a déjà beaucoup vécu, elle a changé de pays, elle a changé de milieu social, elle a aimé plusieurs fois et notamment une fois ce très grand amour qu'elle a eu pour Jean. Et pendant la nuit, on apprend dans la première ou deuxième page que cet amant dont elle attendait le retour depuis 5 ans et ne reviendra jamais. On lui a dit qu'il était mort et elle a cru ce qu'on lui avait dit. Et en fait, elle n'est plus capable d'affronter, de surmonter une journée de plus. Et donc, elle va sur ce rocher qu'on appelle le rocher des condamnés, avec la tentation d'y rester et de laisser la mer monter jusqu'au point de non-retour et de l'emporter au large. Et tout l'enjeu du livre sera pour elle de fouiller dans sa mémoire, pour essayer de se retrouver dans les moments qu'elle a vécu les plus difficiles ou les plus intenses. La force de remettre le moteur en marche, ouais. Et de retourner sur la plage, retrouver sa fille, qui est quand même un petit peu dans une posture compliquée pour une enfant de 5 ans.
2: Et oui, justement, ça, il y a aussi donc, par rapport à ce rocher, les courants en dessous. Donc, c'est une image qui est assez originale. Donc, celle des courants d'arrachement, ce sont des forts courants qui entraînent, quiconque s'y aventure. Et c'est à la fois le titre, c'est le décor, et c'est un peu la métaphore centrale du roman. Et je voulais savoir d'où vous est venue cette image, et est-ce que c'était le point de départ du roman?
5: Bien vu pour l'aspect multiple des courants d'arrachement qui sont effectivement une réalité. C'est ce qu'on appelle en France les baïnes. C'est les courants qui arrachent les nageurs et qui les entraînent. Ils sont très dangereux. Parce que peu de gens savent, et moi je ne savais pas non plus, que pour les, leur échapper, il faut se laisser porter et les contourner. Et effectivement, c'est une métaphore, parce que c'est ce que devrait faire Rennes. C'est-à-dire qu'elle devrait... Et c'est ce qu'elle fait, d'ailleurs. Elle se laisse emporter et elle espère dériver jusqu'à un endroit plus... de nouveau vivable. C'est pas le, les courants d'arrachement qui sont arrivés en premier. Je crois que j'avais envie de raconter plutôt... En fait, ce qui est venu en premier, c'est l'image d'une femme sur un rocher et de sa fille sur la plage. Et c'est un rêve que j'ai fait une nuit et qui m'a beaucoup marquée quand je me suis réveillée. J'y pensais beaucoup. À ce... et je me projetais moi. Je venais d'avoir un enfant qui était assez petit. C'était un cauchemar. Et je me suis souvenue que ça, c'était une histoire que me racontait ma grand-mère qui a vécu une trajectoire géographique et un petit peu personnelle, mais beaucoup de choses sont inventées dans le roman, assez similaire à celle de Rennes. Et donc, je me suis dit, en fait, qu'est-ce qui se passe dans la vie de cette femme ? Je savais ce qui se passait dans la vie de ma grand-mère parce qu'elle avait eu un parcours un peu compliqué et atypique en termes de géographie, de milieu, de voyage, d'événements historiques aussi. Et en même temps, je n'avais pas envie de raconter la biographie de ma grand-mère, mais je me suis rendu compte que j'avais toute une trame narrative dans ma tête. Et moi qui avais envie d'écrire, mais qui n'arrivais pas à m'arrêter sur une histoire en particulier, là je me suis dit, tiens, c'est un moment où j'ai une histoire à peu près complète, ou du moins un gros point de départ, et j'ai envie de dérouler ça.
2: D'accord. Et ben justement, j'avais une question sur la fiction. Vous dites dans la note d'autrice que le livre est inspiré donc, de la vie de votre grand-mère. Et voilà, vous en avez parlé, mais c'est peut-être compliqué à dire aussi en tant que romancière, mais quelle est la part de réalité, quelle est la part de fiction?
5: Oui, c'est, comme vous le dites, c'est assez compliqué de rentrer dans des détails et de dire il y a des choses assez terribles qui se passent dans ce livre. Elle avait vécu, elle, des choses assez terribles, notamment tout ce qui est arrachements familiaux, perte de sa mère, de sa sœur, guerre. Le milieu social aussi était extrêmement pauvre, très, très, très précaire. Elle avait énormément de frères et sœurs. Il y a pas mal de choses aussi qui sont des sentiments que j'avais en l'écoutant me raconter des histoires. Après, moi, j'avais pas du tout envie de faire de l'auto-fiction déplacée vers un membre de ma lignée, de mes ancêtres. Donc, je me suis assez affranchie, je me suis même totalement affranchie de ces questions de qu'est-ce qui s'est vraiment passé. D'ailleurs, moi, j'ai une sœur qui fait de la généalogie, qui est passionnée de ça. Mmh. Et quand elle a lu mon roman, elle me disait, mais alors ça, c'est pas du tout, ça s'est pas du tout passé comme ça. Et je disais, en fait, c'est tant mieux, parce que j'ai absolument pas envie de raconter fidèlement l'histoire d'une personne réelle. Donc je peux pas vraiment faire un tri parce que ce serait long, fastidieux et pas très pertinent et un peu embêtant, je pense, pour des tas de raisons, mais tout n'est pas vrai et tout n'est pas faux, en fait.
2: Et comment vous définiriez votre livre, alors ? Comme, si vous me dites que ce n'est pas de l'autofiction, c'est quoi ? Une fiction mémorielle ? Fiction familiale ?
5: C'est un roman.
2: Un roman ?
5: Ouais. Okay. Moi, je suis très attachée au roman, à la fiction, au romanesque. Ouais. Je suis quelqu'un qui aime beaucoup, et c'est mon métier de le faire, de prendre un livre et d'en parler, si je l'aime. Et donc, pour moi, le critère numéro un quand je lis un roman... c'est est-ce que ça m'a embarqué, est-ce que ça m'a déplacé, est-ce que ça m'a remué, et est-ce que ça m'a diverti, en fait. Et donc c'est ça que j'ai appliqué à mon livre, bien au-delà de questions de mémoire ou autre. C'est pas du tout un monument de mémoriel, en tout cas.
2: Et bon, pour revenir un peu sur le contenu, la forme surtout, donc on a ce roman qui est aussi constamment entre donc un récit cadre sur donc Rennes, sur le rocher, un peu un présent, en tout cas plus présent, en tout cas ce jour de juin 55, qui est le point de bascule dans la vie de Rennes, et les récits enchâssés, les souvenirs de son enfance. Donc c'est quand même une architecture narrative qui est quand même assez travaillée, assez complexe. Et je voulais savoir comment vous l'aviez construite, si vous l'aviez construite en amont, si elle s'est imposée à vous, comment ça s'est fait.
5: La figure de Rennes ?
2: Non, cet oscillement entre le passé, enfin entre les souvenirs et le présent de...
5: Oui, ça c'est pas quelque chose que j'ai pensé. En fait, j'avais pas de plan quand D'accord. j'ai écrit ce roman. J'avais la scène de départ et l'idée avec quelques petites intuitions de ce qui allait vraiment se produire dans la vie des personnages, mais j'avais rien décrit à l'avance. Et donc le stratagème du retour en arrière, je pense que c'est quelque chose que j'aime bien moi dans la littérature, parce que je trouve que ça maintient une forme d'attention et ça nous capture un petit peu Donc moi, j'avais envie d'écrire de cette façon parce que ça me divertissait de le faire et ça me mettait dans un état d'euphorie un peu, de me dire que j'allais me lancer. Moi, j'aime bien écrire pendant longtemps et j'aime bien me plonger dans l'écriture dans une espèce de transe, qu'est-ce qui va se passer. Je me raconte l'histoire à moi-même. Et donc, à chaque fois que j'ai un long passage de retour dans le passé, très souvent, il a été écrit d'une traite. Et une fois que j'avais plus le temps d'écrire ou que j'étais trop fatiguée ou que la vie se rappelait à moi avec toutes ces exigences, je clôturais le passage. Et pour me remettre ensuite dans l'écriture, comme moi, je suis pas quelqu'un qui a beaucoup de temps, ma stratégie, c'était de, quand je reprenais mon ordinateur, de remettre Rennes sur son rocher en 1955. Et ça me permettait, moi, de me dire... Bon, c'est pour ça que parfois, les souvenirs sont longs. Puis d'un coup, on se retrouve avec Rennes sur le rocher. Elle est inconfortable, elle va dans l'eau, elle a soif, elle regarde sa fille ou elle ne regarde pas sa fille. Et ça, c'est moi qui me remets devant mon ordinateur. En fait. Je pense que c'est plus une stratégie, pas forcément littéraire, mais d'écriture technique.
2: D'accord, ok, très bien. Et du coup, pour parler de Rennes, il y a quand même quelque chose d'assez tragique dans son destin. La fatalité, l'accumulation de l'horreur, ça vous dites, elle est jeune, elle n'a que 25 ans, et elle a une attente presque sereine de la mort. Et pourtant, quand on referme le livre, il y a quelque chose qui ressemble vraiment à de l'espoir. Et est-ce que je voulais savoir si c'était votre intention de faire ce roman un peu une ode à la vie, finalement ?
5: Je ne sais pas si j'aurais fait de ce roman une ode à la vie, oui, d'une certaine façon, oui, mais... Rennes, c'est quelqu'un qui, moi, m'intéressait beaucoup, qui me questionnait aussi pas mal. C'est-à-dire que Rennes, c'est une femme... En fait, c'était important pour moi qu'aucun de mes personnages ne soit tout noir, tout blanc, la figure du bien ou la figure du mal. Et donc, Rennes, elle est assez comme ça. C'est une mère qui aime beaucoup sa fille, mais qui est quand même assez... on pourrait dire mauvaise mère, c'est un peu un jugement, mais enfin quand même, il y a des moments où on a envie de dire, mais qu'est-ce que c'est que ce comportement ? C'est quelqu'un qui a parfois été un peu lâche ou abandonnique avec des gens, c'est quelqu'un qui prend des décisions qui sont pas toujours très bonnes, c'est quelqu'un qui se préoccupe beaucoup de ses sensations, elle est quand même assez nombriliste, et en même temps elle a raison de l'être, c'est-à-dire que c'est quelqu'un qui a toujours été obligé d'aller se mettre à l'abri face à des grands dangers, puisqu'elle a traversé une guerre mondiale, un déplacement, elle a été orpheline plusieurs fois, elle a une vie assez cataclysmique, donc c'était une ode à la vie, mais... en même temps, la vie, quand elle est quand même très très dure, quoi.
2: Bien sûr.
5: Et oui, j'avais quand même envie que Rennes, elle garde ce côté farouchement solaire et quelque part, même si il y a quelques passages du livre ou situations qui sont assez violentes et lourdes et dures, Rennes, c'est quelqu'un de sensuel, de vivant, d'un peu drôle parfois. Il y a d'autres personnages qui sont un peu, qui me font sourire, comme son oncle, comme Et oui, j'avais envie de montrer que la vie n'est pas que une accumulation de potentielles catastrophes.
2: Vous avez aussi une écriture qui est très poétique, un rapport sensible au corps, aux matières, etc. Et il y a beaucoup d'images. Et je voulais savoir comment vous décriez votre rapport à la langue. Est-ce que c'est quelque chose que vous avez travaillé spécifiquement pour ce roman ?
5: C'est gentil de me dire que l'écriture est poétique. Je peux pas dire que j'ai travaillé particulièrement dans une volonté délibérée de faire quelque chose de la langue. Je pense que la langue, elle s'impose selon la sensibilité de lecture qu'on a, moi j'ai eu besoin justement d'enlever des choses dans l'écriture, parce que à un moment, quand il y a 10 adjectifs dans la phrase, c'est trop, quoi. Mais c'est parce que c'est peut-être aussi une question de méthode. Non pas d'écriture en soi, c'est-à-dire comment on forme une phrase et comment on l'équilibre, mais plutôt une question de dans quel état je suis quand j'écris.
2: Oui.
5: Comme je le disais, il y a vraiment une espèce de pulsion. Donc quand je suis devant l'ordinateur et que j'écris, je suis portée et bercée par la chose, et un peu blessée aussi par les choses que je raconte parfois. Donc tout ça, il y a un transfert qui se passe vers la façon dont j'écris.
2: D'accord.
5: Et voilà, moi j'ai une espèce de gourmandise pour les mots aussi. J'aime pas me priver de... Il faut que je le fasse parfois, il faut que je réduise un peu. Mais j'aime bien... si j'hésite entre deux mots, je vais mettre les deux, par exemple. Oui. Ça, c'est un problème aussi dans le journalisme. L'écriture journalistique n'est pas une écriture qu'on pratique pour se faire plaisir à soi. On écrit pour apporter des informations aux gens. Un peu moins dans la chronique de livre. Mais quand même, on n'est pas là pour être... Il faut que le style s'efface derrière l'information qu'on donne. Un petit peu, tout en restant très agréable et tout en parfois produisant quelque chose sur le lecteur. Mais quand même. Et donc, dans le roman, il y a moins ça, parce qu'évidemment qu'on est là quand même en tant qu'autrice du livre et pas en tant que commentatrice d'une information. Mais voilà, il a plutôt fallu que je lève un peu le pied sur ce côté... moi, j'aime bien me laisser embarquer. Mais après, oui, j'ai beaucoup retravaillé. C'est-à-dire que moi, je suis une relectrice psychopathique. Je relis énormément. Je lis à haute voix. Je suis très sensible au rythme. Et je pense que j'ai essayé d'appliquer à moi-même ce que j'attends des auteurs et des autrices que je lis et que je défends dans les pages de mon journal. J'ai un degré d'exigence et j'ai essayé de me dire bon, sois pas en dessous de ce que toi tu attends des autres.
2: Justement, donc j'avais une question, bon, c'était un peu ma dernière question, mais vous en parliez. Vous êtes critique littéraire à l'origine depuis longtemps, et est-ce que ça change quelque chose d'être de l'autre côté, d'écrire à son tour?
5: Eh bien, évidemment, ça change. En fait, ça change beaucoup de choses. Déjà, ça change des choses avant d'écrire. C'est-à-dire que moi, je lis beaucoup. Il y a beaucoup de livres que j'aime. Moi, j'ai un amour sans mesure pour les livres, ceux de mes contemporains et ceux que j'aime lire. Par exemple, là, on parlait de Pierre Loti il n'y a pas très longtemps, et je me suis rendu compte d'à quel point Pierre Loti, Pêcheur d'Islande, c'est un texte qui a une importance dans celui que j'ai écrit en termes de nourriture imaginaire. Je me rappelle avoir lu ce Pêcheur d'Islande quand j'avais peut-être 12-13 ans et avoir été complètement transportée. C'est pareil avec Autant en emporte le vent, par exemple, qui est aussi une autre référence qui est forte dans mon imaginaire et dans ce que j'aime en littérature. Et donc, évidemment, que quand on est surveillé comme ça, à la fois par des grands classiques qu'on a aimés, qu'on a étudiés, comme vous, et puis ensuite par des gens qui écrivent aujourd'hui et qui font des livres qu'on porte au nu, c'est un peu dur de se dire je vais apporter ma pierre à l'édifice. Et surtout que je suis. Bon. Donc il y a eu un petit gendarme intérieur pendant assez longtemps qui m'a surveillée pour me dire n'y va pas. Et puis finalement, quand j'y suis allée, je suis une critique assez bienveillante. Hein. Je ne suis pas quelqu'un qui passe dans des émissions pour démonter des premiers romans ou qui écrit des articles fielleux. Mais voilà, oui, évidemment que ça joue et que ça oblige.
2: Oui. Ça doit être étrange aussi de recevoir ces critiques pour la première fois sur son propre ouvrage.
5: Ah oui, c'est très étrange. Non, mais les premiers articles qu'on lit, on se dit... Et puis on se rend compte de soi-même quand on fait un article. Parfois, les gens me disent « Ah, t'as dit ça, j'avais pas vu cet aspect de mon livre, vous avez dit ça. » Et parfois, les gens me disent « Oui, enfin... » C'est pas souvent, mais parfois les gens me disent « Ah, ça m'a étonnée. » Et en fait, effectivement, en voyant la façon dont les autres lisent mon roman, je me dis « Mais... » Bien sûr que quand on lit un livre, on le lit plus, on voit plus soi-même dans l'objet que l'auteur, finalement. Et ça, c'est peut-être aussi plutôt positif. Quand on arrive à... Quand la personne qui écrit s'efface au profit d'une fiction qui va entrer en dialogue avec la personne qui la lit, je pense que moi, je l'ai pris comme un bon signal.
2: Ah oui, beaucoup. Et pour revenir donc à votre roman, donc vous avez dit le côté historique, c'est pas fondamental dans votre roman, mais on traverse quand même la Shoah de façon très sensible. Il y a la question de la famille rouge. Moi, il y a ce lustre dans la maison rouge qui est un peu et annonciateur, enfin, en tout cas fait référence à la nuit de cristal. J'ai beaucoup apprécié. Et comment on travaille sur de tels événements dans un roman qui est avant tout une histoire intime?
5: Oui. Alors ça, c'est une très bonne question parce que effectivement, non seulement c'est... En fait, ce que je voulais montrer, moi, je repensais à mes grands-parents ou aux personnes que je connaissais qui avaient vécu ces guerres, cette guerre, cette période un peu compliquée. Et je me disais, souvent, mes deux grands-mères, hein, qui chacune avait vécu la Seconde Guerre mondiale différemment et dans des conditions, vraiment dans des zones géographiques opposées, etc. En fait, elles me racontaient à la fois un grand traumatisme et en même temps un quotidien. C'est-à-dire que les choses se sont pas passées du jour au lendemain pour beaucoup de gens. Il y en a pour qui c'est arrivé d'un coup, c'est-à-dire un bombardement, une arrestation. Mais on sait très bien, et c'est une époque qui m'intéresse, les années 30, la montée de l'antisémitisme, la montée d'une fragilité sur plein de plans économiques, politiques, etc. Parce que je pense que dans l'époque qu'on vit aujourd'hui, on peut avoir des inquiétudes. Souvent, on dit oui, mais vous savez qu'en 33, il s'est passé la même chose. C'est exactement ce qui se passait dans les années 30. Et moi, ça me questionne. Je me dis, mais est-ce qu'on est en train de voir l'histoire en train de se faire? Est-ce qu'on est en train de ne pas réagir, etc. Et donc, je pense que, en me posant ces questions-là, je me disais, mais c'est vrai que les gens, surtout des enfants, c'est écrit à hauteur d'enfant, en fait, ce texte. C'est-à-dire que ce qui se passe chez les Rouges, qui est le surnom donné à une famille effectivement juive qui va adopter Reine et sa sœur, c'est des gens qui, d'un coup, sont très aimés par la communauté dans laquelle ils vivent, sont très appréciés, etc., ont une vie très agréable, et petit à petit, les choses se délitent. Et cet homme qui a un poste important à l'usine ne peut plus l'exercer. Cette femme qui est appréciée par tout le monde, à qui tout le monde fait confiance, n'a plus la confiance des gens. Et ça n'arrive pas d'un coup. Les gens ne lui tournent pas le dos. Et donc moi, ça m'intéressait de voir que quand on est une petite fille de 7, 8 ans, qu'on est un peu transportée par une vie qui est déjà pleine de ballottements et d'inquiétudes, que le monde se referme et se transforme radicalement, en fait, ça arrive comme ça par bribes. Et donc j'ai fait beaucoup de recherches sur sur la guerre, la Seconde Guerre mondiale, sur la Shoah, sur la guerre d'Indochine aussi, puisque à la fin du livre, son fiancé part en Indochine. Moi, j'adore ces histoires de soldats qui partent en Indochine, mais je ne comprenais rien à pourquoi est-ce qu'ils transitaient par le Maroc pour aller en Indochine. Ça, c'est assez subtil. Donc ça m'a passionnée, mais j'avais pas envie de faire un roman d'historienne dans lequel la documentation, ça c'est quelque chose qui moi en tant que lectrice me bloque un petit peu. Quand je lis un livre et que je me dis, alors là, elle était très contente ou il était très content d'avoir trouver ce petit fun fact historique et il le met dans son roman, je trouve que ça nous sort un peu de l'histoire. Donc j'ai veillé à ne pas faire un livre dont l'appareil historique serait écrasant pour le lecteur.
2: C'est parfaitement réussi. Hein. Et vous avez des personnages qui sont très complexes, très profonds. On l'a vu aussi avec le personnage de Gustave, qui est quand même assez ambivalent. Et les personnages féminins aussi prennent beaucoup de place. Et on a Reine et Latifa, qui est la bonne du Riyad. Moi, j'ai l'impression d'être un peu construites en miroir. Elles sont opposées socialement, physiquement aussi, mais elles sont liées par un secret, un enfermement, une sorte de sororité qui est assez forte. Est-ce que c'est un parti pris féministe conscient? Est-ce que vous aviez envie de montrer quelque chose?
5: C'est pas un roman qu'on peut dire féministe ou, oui. Ou militant. Déjà, c'est une reine, c'est une femme qui vit dans les années 30, 40, 50. Elle a 25 ans en 55. Elle ne peut pas être une figure du féminisme énervée, en fait. On peut pas dire que... Moi, on m'a souvent dit que c'est une héroïne féministe. Elle se bat pour sa liberté, son indépendance. Non, Reine, c'est quelqu'un qui se bat pour sa sécurité et qui serait ravie de pouvoir épouser l'homme qui lui plaît et vivre avec lui sans porter des pantalons, changer le monde, etc., se battre pour le droit de vote, parce que ce serait anachronique de raconter ça. Y en a eu, évidemment, à cette époque-là, des femmes qui se battaient pour les droits des femmes, et heureusement. Mais Reine, c'est une femme de son temps. C'est-à-dire qu'elle, ce qu'elle veut, c'est être en sécurité et pouvoir avoir un minimum d'épanouissement. Et ça n'est pas possible. Dans ce livre, il y a énormément de figures de femmes différentes. Il y en a qui sont très, très négatives. Et Reine elle-même est une femme dont on peut contester énormément d'actions, dont on peut contester la façon dont elle élève sa fille, la façon dont elle se comporte avec les autres, etc. Donc c'est... Pour moi, s'il y a... évidemment que moi, je défends les droits des femmes et j'ai à cœur de parler de la condition des femmes, mais s'il y a un geste... Je pense que le geste le plus féministe que j'ai voulu poser dans ce livre, c'est de montrer que les femmes peuvent être aussi dangereuses, toxiques, mauvaises, et que c'est ça. Mais évidemment qu'elles ne sont pas que ça, évidemment qu'elles sont complexes, évidemment que si on leur donne... une liberté que Reine n'a pas et que les autres personnages n'ont pas non plus, elles vont faire quelque chose, mais donc évidemment qu'elles sont aussi capables de se serrer les coudes et d'avancer ensemble et de se tenir l'une à l'autre dans une situation où tout les précipite vers le fond.
2: Et ça serait ma dernière question, et elle est un peu plus personnelle, puisque c'est votre premier roman, c'est peut-être dur de répondre, mais quel est votre processus d'écriture ? Vous en avez un peu parlé. Comment vous vous mettez à écrire un roman ? Comment vous choisissez les thèmes pour aborder, comment ça naît?
5: Je pense que j'ai rien choisi en tant que thème. C'est un peu comme la question sur l'histoire. C'est-à-dire que oui, il y a beaucoup de documentation historique et il y a beaucoup d'événements historiques qui sont balayés, évidemment, quand on écrit des années 30 aux années 50. Mais chez moi, il n'y avait pas... Je ne me suis pas dit, tiens, j'ai envie d'écrire un roman sur la fin du protectorat français au Maroc, donc je pourrais raconter l'histoire d'une femme, etc. Là, c'est pareil pour les autres thèmes. Comme je vous le disais, j'avais pas de plan pour ce livre. J'avais pas d'idée spécifique de je veux raconter ça. Et je connais des gens très bien qui font des livres excellents sur des thèmes. Ils sont habités par un thème. Et pour traiter ce thème, ils vont ensuite, à partir de la vision qu'ils ont de la société, de la politique, des rapports humains, etc., ils vont développer une intrigue qui va servir les idées qu'ils ont et le regard qu'ils portent sur le monde. Moi, c'est l'inverse, en fait. C'est-à-dire que, comme vous le disiez tout à l'heure aussi, c'est un roman de sensations. Reine, elle est préoccupée par la sensualité, par la sexualité aussi. C'est le cas de beaucoup de personnages autour d'elle. Moi, j'avais très envie de raconter. Moi, je suis quelqu'un qui avance plus dans le monde par les sens que par, je vais pas dire que j'ai pas d'idée, mais que par la théorie. Donc, les livres reflètent un peu toujours ce qu'on est et la façon dont on évolue dans la vie. Et ce livre-là, je pense, raconte un peu aussi ça sur la façon dont j'aborde les choses. Je suis pas une théoricienne. Je suis plutôt quelqu'un qui pratique. Donc, je pense que le livre n'ayant pas de plan, j'ai avancé comme ça au fur et à mesure de l'écriture, au fur et à mesure que l'histoire se déployait, sans me dire, tiens, là, il faudrait que j'aborde la question, je sais pas, de la liberté des femmes. Là, il faudrait que j'aborde la question de la Shoah. Là, il faudrait que j'aborde... D'ailleurs, la Shoah, je ne l'ai pas abordée directement. C'est vraiment les voisins se retournent contre d'autres voisins, débarquent chez eux et les dépouillent de toutes leurs affaires et leur font subir de grandes violences. Parce que c'était aussi ça qui se passait pour les gens.
2: Et du coup, vous allez continuer à écrire ?
5: Oui, sûrement. J'espère. Il y a un enjeu de trouver du temps. mais oui, j'ai envie de rester dans cette même univers avec les personnages, certains des personnages en tout cas, du roman, et de les déplacer dans Paris, et cette fois en 1968.
2: D'accord.
5: Mais c'est encore une fois, c'est plutôt des intuitions, des
2: sensations.
5: Je vais me sentir bien là. Moi, ça m'intéresse de peut-être essayer de capturer ce qu'il y avait dans l'air du temps à cette époque-là où il s'est passé tellement de choses. Et en même temps d'aller voir ce que deviennent mes personnages avec 15 ans de plus, pas mal de désillusions et en même temps beaucoup de changements. Et voilà, donc oui, je pense que je vais rester dans la même famille.
2: D'accord. Bah, merci beaucoup pour cet échange et bravo pour ce très beau roman. Et j'invite tous nos auditeurs à découvrir parce qu'il est vraiment génial.
5: Merci beaucoup.
3: Et merci Élise Lépine d'avoir répondu aux questions de Loumège. On fait une petite pause et on se retrouve à 11h avec Josépha Juillet pour son livre Terre et Ombre, sorti aux éditions Olympe. Elle sera interviewée par Meredith. On est toujours en direct depuis la promenade du Pérou sur le 102.2 FM et sur Facebook en live stream. Vous pouvez venir nous voir ou nous écouter sur place. À de suite.
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2: Bonjour à toutes et à tous et bienvenue sur Radio Campus Montpellier 102.2 FM. Nous sommes en direct de la Comédie du Livre pour cette 41e édition qui fait vibrer Montpellier au rythme des rencontres littéraires et de son célèbre Salon du Livre. On est ensemble pour deux jours sur la promenade du Pérou. Tout au long de ces plateaux radio, nous accompagnons des étudiantes et étudiants venus rencontrer, interviewer et échanger avec des autrices et auteurs invités du festival. L'occasion de découvrir leur univers, leur parcours et les histoires qui se cachent derrière les livres. Alors, installez-vous avec nous, on est en direct et ça commence maintenant. Aujourd'hui, pour ce second plateau, on reçoit Josépha Juillet, l'auteur de Terre et Ombre, qui sera interviewée par Meredith, une étudiante en deuxième année de licence Lettres modernes en option métier de l'écrit et de la culture à l'Université de Montpellier, Paul Valéry. Bonjour et bienvenue.
3: Bonjour.
2: Bonjour. Et tout de suite, on laisse la parole à Meredith.
3: Ok.
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3: Ok, bonjour à tous. Donc je m'appelle Meredith Garat. Nous sommes ici avec Josépha Juillet. Donc Josépha est au départ psychomotricienne, ce qui signifie qu'elle rééduque les patients qui ont des troubles liés au corps ou à la psychologie. Elle publie pour la première fois en 2020 le premier tome de sa trilogie fantastique, enfin trilogie, je ne sais pas si c'est une trilogie, c'est une série de livres fantastiques et de science-fiction que nous allons aborder aujourd'hui, La Terre des Ombres. Donc, celle-ci raconte l'histoire d'un groupe de jeunes nommés Adèle, Yuni et Ben qui se retrouvent à se battre contre un gouvernement oppressif et dystopique qui tente obstinément de les contrôler. Le troisième livre de la série sort le 4 juin de cette année. Bonjour Josépha.
4: Bonjour.
3: Alors, avant de commencer, j'aimerais savoir comment est-ce que vous êtes devenue intéressée par l'écriture ?
4: Alors, en fait, j'écris depuis que je suis petite. Mm-hmm. Et je pense que même avant d'écrire, j'inventais déjà des histoires. donc, c'est vraiment quelque chose de très inhérent et très... ça a toujours été. Et pendant le collège, j'écrivais des histoires pour les copains. Mm-hmm. Et ça circulait dans toutes les classes. Et après, j'ai fait mes études. Du coup, ça s'est un peu posé. J'ai pas pu trop écrire, à part mon mémoire et tout ça. Et puis, j'ai eu mes enfants derrière. Donc, j'ai pas pu écrire encore. Oui. Et puis, à un moment, je me suis retrouvée en arrêt de travail. Et je me suis dit que c'était le bon moment pour reprendre. Mm. Et c'est comme ça que je me suis remise à l'écriture, on va dire.
3: Ok. Donc, cette série ramène à la vague de fiction young adult, particulièrement populaire lors des années 2010. Donc, cela peut rappeler Hunger Games de Suzanne Collins, Six of Crows de Leigh Bardugo, ou encore la série Les Chroniques Lunaires de Marissa Mayer. Est-ce que vous vous êtes inspirée de ces séries de livres que je viens de citer ? Ou est-ce que vous avez toute autre influence en tête ? Et pourquoi est-ce que vous pensez que les jeunes lecteurs ont toujours besoin de ce genre de livres ?
4: Alors, inspirée, je ne sais pas, parce que... Alors, c'est des livres que j'ai lus. Alors, Les Chroniques Lunaires, ça fait pas très longtemps que je l'ai lu, en vrai. Okay. Et inspirée, pas vraiment, même si je les ai lus, donc ça a peut-être infusé aussi et orienté indirectement.
3: Okay.
4: En fait, cette Terre des Ombres est née à partir d'un rêve. Donc, le prologue, c'est un rêve que j'ai fait, moins quelques éléments qui n'existent plus dans le livre, parce que c'était un peu trop bizarre, vu que c'était un rêve. Mais sinon, oui, c'est vraiment né de mon imagination.
3: Okay,
4: et
3: okay,
4: j'ai pas vraiment de référence, en fait, et d'inspiration. Enfin, j'ai cherché, parce que c'est pas la première fois qu'on me pose la question, et en vrai, je ne sais pas. Après, est-ce que les jeunes ont toujours besoin de lire ce type de livre ? Je sais pas non plus, en fait.
3: Ah.
4: Parce que quand j'écris, j'écris pas forcément pour un public en particulier.
3: D'accord.
4: J'écris comme ça vient.
3: D'accord.
4: Et c'est après que je me dis, en fait, qui va le lire ?
3: C'est quand même... Enfin, j'ai eu l'impression, j'ai pas réussi à lire le livre en entier, je vous avoue. J'ai un TDAH et c'est un livre de 500 pages.
4: Tout à fait.
3: C'est pas que je suis aussi en lettres, donc j'ai,
4: oui.
3: Je vais pas vous expliquer. J'ai eu l'impression que c'était un livre de young adult, c'est-à-dire que c'était pour un public plus jeune, c'est pour ça que j'ai posé cette question.
4: Alors en vrai, il a des éléments, je pense, young adult, parce que il y a l'émancipation d'une héroïne, ce qu'on retrouve beaucoup dans les young adults. Après, les personnages sont plus âgés que dans un young adult.
3: D'accord.
4: Ils ont plutôt la vingtaine, voire la trentaine pour certains. Donc, je ne sais pas si vraiment on peut le rentrer dans cette case-là. Après, comme il n'y a pas de scène explicite ou qu'il n'y a pas non plus de violence extrême graphique, je pense que des jeunes peuvent le lire aussi. Ouais. Et après, ce qui est intéressant, c'est peut-être le parallèle avec notre propre société. Et je pense que c'est pour ça que ça intéresse aussi les jeunes lecteurs.
3: Oui.
4: De toute façon, quand on écrit de l'imaginaire, c'est toujours pour critiquer le réel.
3: Oui.
4: Et du coup, peut-être que le lien, il est là, en fait.
3: Ok. Mais justement, j'allais demander, vu que c'est une dystopie, cette série, je pensais aussi aux commentaires sur notre réalité. Donc, sans spoiler le contenu de ce nouveau tome, de quels faits réels vous êtes-vous inspiré peut-être lors de la création de votre univers fictif ?
4: Alors, pour moi, c'est quelque chose finalement d'assez universel. C'est-à-dire que là, c'est volontairement que le flou est laissé. Est-ce que ça se passe sur Terre ? Est-ce que ça se passe pas sur Terre ? On retrouve du coup la population des ombres et la population des êtres humains.
3: Oui.
4: Et l'idée, c'est comment on se confronte à l'inconnu et comment cet inconnu peut faire peur, en fait. C'est toujours la peur de l'autre qui est en thème de fond. Et c'est quelque chose qu'on retrouve dans notre société. Et y a d'autres thèmes aussi derrière, mais le plus évident c'est quand même celui-là. Et puis, alors dystopie, oui, mais enfin on est vraiment à cheval entre la fantaisie et la dystopie, et on va retrouver un gouvernement certes totalitaire, mais quand même avec certaines libertés, et plutôt un gouvernement impérial, ce qui ressemble un peu moins normalement à ce qu'on vit. Mais voilà. Et du coup, c'était intéressant aussi de faire ce parallèle-là avec comment on peut comment on crée une société en carcan, qu'est-ce qui mène à un carcan, comment on peut sortir de ce carcan-là et comment on peut mener éventuellement soit une rébellion, en tout cas être amené à questionner ce qu'on vit tous les jours, parce que parfois quand on est dedans on ne se rend pas compte, et quand on prend un tout petit peu de recul on se rend compte qu'on vit une dystopie.
3: Oui, je vous avoue que je ne sais pas ce que ça veut dire carcan. Mais
4: un carcan c'est quelque chose qui sert comme un corset.
3: Oui, c'est une bonne métaphore, j'aime.
4: Voilà.
3: Ensuite, j'ai remarqué que la danse est utilisée pour combattre le gouvernement oppressif au sein de ce tome. Est-ce qu'il y a pour vous un lien entre l'art et le combat contre la violence qui peut engendrer, certains préjugés ?
4: Oui, c'est une évidence. tout l'art est politique.
3: Oui, bien sûr.
4: Il le sera toujours.
3: Oui.
4: Voilà. Et après, pourquoi la danse ? Parce que je pense que déjà j'ai dansé, donc ça aidait.
3: Oui.
4: Peu. Et puis je suis psychomotricienne, donc la place du corps, elle a quand même quelque chose à voir. Et il y avait quelque chose d'intéressant justement entre ce parallèle un peu de la science-fiction et de la danse, qui a priori ne vont pas du tout ensemble et qui, moi, me semblait intéressant d'assembler. Plus toute l'émotion et la sensualité qu'implique la danse et qui me permettait aussi d'introduire ce côté-là et de là aussi faire un parallèle et un parallèle vraiment éloigné avec la rigidité que vivent les habitants des bulles, en fait. C'est une société très, très rigide avec ses règles très établies, et du coup la danse apportait cette liberté et cette liberté corporelle et cette liberté de pensée aussi derrière, d'expression.
3: Oui, ça ajoute une sorte de texture au roman, parce que déjà c'est quelque chose de, c'est un univers assez sombre quand même, donc si on ajoute la danse, peut-être que ça pourrait ajouter un élément de fun, on va dire, entre guillemets.
4: Et il y a toujours cette opposition, enfin voilà, il y a la rigidité et la technologie des bulles, et il y a la forêt et les ombres, et voilà, j'aime bien travailler sur les contrastes aussi, c'est assez intéressant.
3: Ouais, c'est cool.
4: Ouais. Et puis la danse, c'est chouette et on s'y attend pas, donc
3: Oui, exactement, ouais. C'est amusant, mais justement c'est pour ça que je me suis dit, pardon, justement, c'est pour ça que je me disais que ça pourrait être pour les plus jeunes, parce qu'on parle de jeux comme ça.
4: Oui.
3: Donc, le contrôle et la liberté semblent revenir comme thème lors de cette trilogie. Chaque protagoniste, bien qu'Adèle soit la principale, est face à une situation dangereuse. Donc, est-ce que vous auriez plutôt tendance à vous conformer aux règles de la société autoritaire de ce monde, ou est-ce que, comme Adèle et ses amis, vous essayerez de rebeller contre le système ?
4: C'est une bonne question. Il y a ce qu'on pense qu'on va faire et puis ce qui nous arrive dans la réalité.
3: Oui, bien sûr.
4: Je pense que c'est une manière aussi pour moi de dénoncer des choses et de dénoncer un certain combat. Après, est-ce que je prendrais part activement au combat ? C'est une bonne question.
3: Oui.
4: Je suis pas une combattante en vrai.
3: Okay.
4: Mais pour les mots, oui. Pour certains positionnements, oui, quand même. Mm-hmm. Et il y a certains combats qui valent le coup d'être vécus
3: bien
4: et
3: sûr,
4: d'être menés. Et je pense que si j'étais. Alors, Adèle, ça représente un peu la partie très combative de moi.
3: Et
4: Adèle ne me ressemble pas du tout.
3: Okay.
4: Vraiment, c'est tout à fait pas moi. Donc, il a fallu que je me pose toutes les questions sur qu'est-ce que je ne ferais pas si j'étais dans sa situation, et du coup, c'est ce qu'elle fait, elle.
3: D'accord. C'est intéressant, ça. Donc, l'Adèle, c'est genre l'opposé de vous
4: à peu près, surtout. Okay. Mais il y a là certains côtés que je déteste, et il y a là certains côtés que j'aime beaucoup, et j'aimerais beaucoup lui ressembler sur certains points, et j'aimerais ne pas du tout lui ressembler sur d'autres.
3: Bah, c'est cool d'avoir un personnage comme ça, parce que c'est cool d'explorer ce genre de caractéristiques.
4: Yoni me ressemble beaucoup plus.
3: Ouais.
4: J'avoue.
3: Ok. Donc, les normes genrées auxquelles nous sommes habitués sont inversées au sein de cet univers fictif avec Adèle, Yuni et l'impératrice en position de rébellion ou de pouvoir. Donc, chose qui, malheureusement, n'est pas tout le temps la norme absolue en fiction. Pourquoi est-ce qu'il est toujours important pour vous de casser les règles, entre guillemets, quant à ce sujet ? Est-ce que vous pensez que le genre deviendra moins important au sein de la culture pop ou de l'art dans les années à venir ?
4: Je pense que l'émancipation féminine, la sororité et le féminisme sont des thèmes que j'aime aborder et qui me semblent toujours importants et qu'il faut toujours amener. Et les combats ne sont pas terminés.
3: Non, malheureusement, non.
4: Voilà. Et donc, ça reste des sujets essentiels pour moi et qui sont à travers tous mes livres et pas que dans Terre des Ombres. Et je pense qu'on n'a pas fini de mener ces combats-là. Donc, j'aimerais écrire sur d'autres sujets et j'aimerais que les genres ne soient pas des questions. Vraiment. Mais je pense qu'on n'en est pas encore sorti et que parfois, même dans certains États et certains pays, on régresse. Et ça me fait peur, en fait. Et du coup, je pense que c'est important de les garder en sujets principaux.
3: Oui, je pense que, pour moi, par exemple, parce que j'écris, j'aime bien faire des personnages féminins qui sont, qui ont des caractéristiques négatives ou qui ne sont pas des femmes parfaites. Et du coup, je trouve ça important de faire le portrait féministe, ou pas féministe, mais plus...
4: réaliste aussi.
3: Réaliste ou lié à la féminité dans la...
4: Il y a quelque chose, justement, le sujet de mes derniers posts sur les réseaux, c'est vraiment l'héroïne féminine. On a eu zéro héroïne en imaginaire. On a eu des héroïnes hyper badass, mais en fait, ça aurait été des mecs, ça aurait été la même chose. Et juste, on changeait le genre.
3: Oui.
4: Et du coup, quand j'ai écrit ce personnage d'Adèle, c'était vraiment un moment où j'en avais marre de toutes ces héroïnes qui se ressemblaient toutes et qui étaient soit des Mary Sue ou soit des hyper combattantes. Et je me suis dit, il faut faire un personnage qui soit ni grand ni fort. Donc, elle est petite, elle est maigre, elle n'est pas forcément belle. Et pour autant, elle a une certaine forme d'intelligence qui fait que ça la place quand même en super badass. Et pour moi, badass, ce n'est pas hyper combattante, c'est juste forte dans tous les sens du terme. Quoi.
3: Mais je pense qu'avec le féminisme, il y a cette idée que genre, la femme doit être... que la femme devrait être super puissante et tout. Mais le truc, c'est que genre, l'idée, c'est juste de montrer les femmes comme des personnes. Parce que pour moi, le genre est un construit social. Donc l'idée, c'est juste, simplement, avec toute forme d'oppression, c'est de montrer les humains qui existent.
4: C'est ça.
3: Et c'est tout.
4: C'est ça.
3: Et du coup, l'idée qu'il y ait une héroïne badass et tout, c'est pas réaliste du tout. Enfin, on voit que c'est de la fiction, mais quand même, moi, je trouve que c'est important de... Voilà, quoi.
4: Alors, parfois, il faut rêver. C'est important d'avoir ces clichés-là
3: et
4: de s'y conformer et de s'imaginer un idéal qui soit pas celui de notre monde, en fait.
3: Oui,
4: mais c'est bien aussi d'avoir des personnages qui nous ressemblent et des personnages qui soient pas entièrement... entièrement bons. Et clairement, Adèle, elle est pas dans cette catégorie. Ouais.
3: OK. Adèle, j'espère que c'est pas un spoiler, mais Adèle est utilisée comme outil politique par le gouvernement de son pays. En quoi est-ce que ce tome va dénoncer de sa bataille pour son indépendance et sa liberté ?
4: Bonne question. En fait, Adèle, c'est un personnage qui a une histoire qu'on va découvrir au fur et à mesure et qui l'a placée, quand on la découvre au tout début du tome 1, dans une posture vraiment très effacée où elle est juste assistante, entre guillemets, d'un lieutenant des bulles et où elle a un rôle minime dans la politique des bulles. En fait, au fur et à mesure, son rôle de chuchoteuse donc, va se retrouver à être un rôle d'ambassadrice entre les hommes et les ombres. Et du coup, elle va se retrouver placée dans une posture mise en avant. Et évidemment, l'impératrice va lui demander d'exécuter certaines choses pour se conformer à ce qu'elle attend d'elle. Et c'est là qu'Adèle se rend compte que, bah, elle n'a peut-être pas envie de ça, en fait. Et donc, c'est comment elle va aussi se détacher de ce qu'on attend d'elle au fur et à mesure pour mener sa propre voie et regagner un peu sa place, ou en tout cas gagner une certaine place dans cette histoire et dans ce monde, en fait. Donc, c'est pas tant dans un tome plus que dans un autre, quoique dans le tome 3, c'est évidemment, enfin, plus on avance, plus elle prend de la place, ce qui est un peu normal. Mais c'est vraiment comment elle se construit au fur et à mesure et comment elle s'affranchit des règles qu'on lui impose, quoi, pour créer les siennes.
3: Oui, ok. Okay. Donc, la famille trouvée, enfin, le thème de la famille trouvée, qui se compose des personnages principaux, est un thème marquant au sein de ce tome. Est-ce que vous pourriez parler peut-être de l'importance de la communauté face à un gouvernement oppressif?
4: C'est une question difficile.
3: J'aime bien poser la question.
4: Non, c'est super intéressant. Okay. Oui, je pense que la question de la solidarité et de l'échange et de l'absence de solitude, en fait, fait qu'on peut lutter. Et lutter seul, c'est dur. Yes, et c'est même impossible.
3: Oui, voilà.
4: Et du coup, quand on se construit des repères communs, des valeurs communes, c'est là que se crée une communauté et un groupe. Et c'est là qu'on peut voir si on est OK pour lutter dans le même sens et quand on se reconnaît chez l'autre. Donc, oui, c'est important. Et la famille choisie, pour moi, c'est presque plus important que la vraie famille, parce qu'on ne choisit pas sa vraie famille.
3: Oui.
4: Alors que la famille choisie, bah, comme c'est dans le titre, en fait, on l'a choisie. Et c'est là qu'on va choisir des pères qui nous ressemblent et avec qui on va construire des choses, et avec qui on va construire sa vie. Et parfois, c'est plus important, même que là d'où on vient, c'est là où on va, en fait. Et voilà. Je sais pas si ça répond vraiment à la question.
3: Mais... Non, c'est vraiment cool, merci. Ok, pardon, juste, je t'avoue.
4: Pas de souci.
3: Je regardais mes notes, pardon. Donc, enfin, est-ce que vous auriez un ou plusieurs conseils pour les jeunes auteurs qui souhaitent être publiés mais ne savent pas comment s'y prendre?
4: Alors, je suis très nulle pour les conseils.
3: Ok.
4: J'aime pas en donner en plus parce que je pense que c'est vraiment une. Enfin, d'une, je me sens pas forcément légitime. De deux, je pense qu'on peut donner certains conseils et que ça va servir à certains et pas du tout à d'autres.
3: Oui.
4: La seule chose que je peux conseiller, c'est de continuer à écrire.
3: Oui, bien sûr.
4: D'écrire encore.
3: Oui.
4: Et de réécrire, de faire lire ses écrits à des gens, avant même d'envoyer en maison d'édition, à des lecteurs, des auteurs éventuellement, et puis d'être présent sur les salons, de rencontrer des gens, d'échanger avec d'autres auteurs.
3: Donc la communauté.
4: Ouais, voilà. Encore.
3: Ok.
5: Est-ce que vous avez une envie de qu'on aurait traité, que vous aurez envie d'approfondir un peu ou...
3: J'ai des questions en plus, hein, s'il y a des problèmes.
4: Alors, une info en plus, je ne sais pas. si vous avez d'autres questions, allez-y.
3: Bah, je ne sais pas s'il y a du temps. Alors. Du coup, Edgar est un nouveau personnage qui apparaît au sein de ce tome. Qu'est-ce que vous pourrez nous dire par rapport à son rôle dans l'intrigue?
4: Ah, alors, Edgar, c'est le fils de l'impératrice.
3: Oui.
4: Et c'est un petit garçon qui a 8 ans.
3: Oui.
4: Et c'est un des personnages secondaires les plus importants du livre.
3: Oui, oui.
4: C'est pas du tout inspiré de mes enfants.
3: Ok.
4: qui devaient, je pense, être pas très loin de cet âge-là quand j'ai commencé à écrire.
3: D'accord.
4: Et en fait, ça m'ennuie d'écrire des personnages qui sont tous des mêmes catégories d'âge. Donc, j'aime bien écrire des personnes plus âgées. Vous avez Anatole aussi, qui est un de mes personnages préférés dans cette trilogie et qui a plus de 70 ans. Et
3: d'accord.
4: Qui est super badass comme papy. Je l'adore, je l'écoute.
3: Okay.
4: C'est le méga badass de ouf. Et il est hyper classe en plus. Et ça, c'est classe et badass, franchement.
3: Les classes et badass, ouais. Ouais.
4: Le meilleur. Et Edgar, il est pas trop badass, oui, mais il est hyper mignon parce que à la fois c'est le prince quand même des bulles, donc il a quand même une certaine autorité, une certaine conscience que il est pas comme les autres enfants. Et il a un lien particulier avec Adèle puisque sans spoiler, ils se connaissaient dans leur vie d'avant. Et voilà. Et du coup, il a envie de retrouver des liens avec Adèle qu'il a perdu, et je ne dirai pas pourquoi. Et donc, il y a tout ce lien de relation entre les deux aussi qui revient sporadiquement et qui permet aussi, je pense, d'amener une petite touche de fraîcheur et de lumière.
3: Oui.
4: Parce que, encore une fois, l'univers est assez sombre.
3: Oui.
4: Et voilà.
3: Enfin, c'est cool parfois des univers sombres. Ouais. C'est pas une mauvaise chose.
4: Oui, c'est très bien. Que ça ajoute mais de la texture. Voilà, c'est ça. Exactement. C'est, okay. Il ajoute aussi un petit côté un peu naïf et enfantin,
3: oui.
4: Et qui me plaisait bien.
3: Oui, oui. Mais c'est important d'avoir différents points de vue.
4: Ouais.
3: Avec les personnages. Donc, est-ce que selon vous, il existe une hiérarchie au sein du groupe de protagonistes de ce tome? Je sais que c'est une question super compliquée, mais je sais.
4: Alors, dans les bulles, il y a une hiérarchie, puisque c'est l'impératrice qui gouverne, c'est un système matriarcal.
3: Oui.
4: C'est une couronne qui est héritée de mère en fille.
3: Oui. Ah, je sais, ok.
4: Ouais. Cool. Et donc, c'est très fermé comme système.
3: D'accord.
4: Et après, il y a plusieurs communautés qui existent dans les bulles, mm-hmm. qui ont chacune leur importance. Alors, les électriciens sont très, très importants, et parce qu'évidemment, ils apportent la lumière, et la lumière, c'est ce qui fait qu'on lutte contre les ombres.
3: Oui.
4: Donc, forcément, les électriciens, ils sont hyper badass aussi. En fait, il y a beaucoup de badass dans mon livre. Et les électriciens, ils ont un super rôle, et donc ils sont hiérarchiquement placés très haut dans la société.
3: Ok.
4: Ce qui n'est pas le cas dans notre société à nous. Et du coup, ça m'amusait aussi, ça. Et puis, il y a la communauté des chuchoteuses, bien sûr, qui, elles, font le lien entre les ombres et les hommes, et qui ont une place vraiment à part. Et qui ont, voilà. Après, au sein de la communauté des chuchoteuses, il n'y a pas forcément de hiérarchie.
3: Ok.
4: Dans la guilde des électriciens, oui, parce qu'il faut bien un chef pour tous ces gens qui a. Voilà. D'accord. Mais c'est quand même très communautaire aussi. Quand ils votent, ils votent tous. En fait, c'est des systèmes très opposés au gouvernement mis en place, quoi, à chaque fois.
3: Okay.
4: Il y a la communauté des étoiles, des danseuses aussi, mais c'est... il y a une meneuse, mais il n'y a pas de chef à proprement parler, à part la directrice qui les dirige un peu. Mais voilà, là aussi, c'est très autogéré, en fait. Et il y a plein de guildes et de communautés comme ça, en fait. Les villages sont gérés, parce qu'il y... donc il y a les bulles qui sont enfermées. Des cités, en fait, enfermées, hyper lumineuses. Et puis, il y a les villages à l'extérieur. Et les villages sont gérés aussi par des chefs de village. Mais c'est plutôt un système... c'est pas un système autoritaire. C'est plutôt... c'est oligarchique, mais c'est plus démocratique que les bulles.
3: Oui, j'avais pas spécifié. J'avais dit... Ouais.
4: Voilà.
3: Bon. Maintenant, on sait.
4: Voilà.
3: Maintenant, on sait. Et enfin, j'ai la dernière question que j'avais en plus. C'est, est-ce qu'il est difficile pour vous d'écrire pour une rangée d'âge? Ah oui, pardon, parce que vous avez dit que c'est pas pour une rangée d'âge plus basse.
4: Non, mais ça pourrait arriver.
3: Ok, bah, ma question, je vais la poser quand même, on va voir si, qu'est-ce qu'on peut faire avec. Est-ce qu'il est difficile pour vous d'écrire pour une rangée d'âge plus basse, ou est-ce que, au contraire, vous trouvez ça amusant?
4: Alors, j'ai écrit plus vraiment à Young Adult, qui est Mutation, qui est une trilogie vraiment dystopique. Qui se passe en France, dans Paris, enfin qui est beaucoup plus ancrée dans la réalité. Et celle-là, je savais d'emblée que ça allait être young adult. Et je trouve ça hyper chouette. Enfin, pour moi, c'est vraiment un âge charnière. J'exclus pas d'écrire de la jeunesse aussi plus tard, mais l'adolescence, c'est vraiment un âge charnière pour pouvoir ensuite créer des bases de notre future vie d'adulte et des repères. Et du coup, je trouvais ça chouette de pouvoir écrire sur cette tranche d'âge. Et aussi parce que j'y ai pensé, parce que mes enfants allaient y rentrer, et parce que j'ai un petit frère qui a beaucoup de différences d'âge avec moi et qui était dans cette période, qui lit pas forcément beaucoup, mais ça, voilà, je pense que c'est comme ça que j'y suis allée. Et à la fois c'est amusant et à la fois c'est hyper important et c'est hyper dur, en fait, parce que faut pas se planter dans les enjeux, faut pas se planter dans ce qu'on transmet comme message.
3: Oui.
4: Autant adulte on a le recul, autant quand on est un adulte en formation on l'a pas forcément. C'est aussi pour ça que j'en profite pour rajouter une couche sur les romances qu'il peut y avoir dans mes romans, et qui avec lesquelles je prends beaucoup de soin pour qu'elles ne soient pas toxiques, ou en tout cas que ce soit dénoncé.
3: Oui.
4: Parce que pour des adultes en devenir, ça me paraît essentiel. Voilà.
3: C'est vrai que j'avoue que la romance dans le roman ne m'intéresse pas forcément, mais je peux comprendre qu'il y a des gens qui lisent ces livres parce qu'ils aiment la romance. Dans le triangle amoureux, tout ça.
4: Pour moi, c'est pas un triangle amoureux.
3: C'est pas un triangle amoureux.
4: On peut en discuter. C'est pas un triangle amoureux parce que Adèle sait très bien ce qu'elle veut. C'est pas forcément dit, mais
3: elle sait ce qu'elle fait. Ok, cool.
4: Voilà.
3: Donc, j'ai fini mes questions. J'ai plus de questions. merci. Pardon.
4: Et après, juste pour terminer sur la romance, il n'y a pas forcément de la romance dans tous mes bouquins, parce que ce n'est pas forcément un thème central pour moi. C'est arrivé comme ça dans Terre des Ombres.
3: Oui.
4: Et il n'y en a pas dans Le Serment de l'Angre Brume, par exemple, et il y en a vraiment très en fond dans Mutation. Donc c'est vraiment comme okay. ça vient. Mais quand il y en a, je tiens à ce que ce soit bien fait.
3: Oui, bien sûr, parce que des fois ça peut être vraiment cringe.
4: Eh oui.
3: Et vous avez réussi. Donc merci bien, Josepha, d'avoir répondu à toutes mes questions. Et merci également à ceux qui ont assisté à cet entretien. Encore une fois, je m'appelle Meredith Garat et j'ai eu le plaisir d'interviewer Josepha Juillet sur son nouveau tome de sa série de fantasy dystopique, La Terre des Ombres 3, la dynastie de Puy-Vallée, qui sort le 4 juin 2026. Voilà.
4: Merci.
5: Et merci Josepha d'avoir répondu aux questions de Meredith. On fait une courte pause et on se retrouve à midi avec Lydie Salvert qui sera interviewée par Clara. On est toujours en direct depuis la promenade du Pérou sur le 102.2 FM et sur Facebook en live stream. Venez nous voir et nous écouter. À tout de suite.
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2: Bonjour à tous et bienvenue sur Radio Campus Montpellier 102.2 FM. Nous sommes en direct de la Comédie du Livre pour cette 41e édition qui fait vibrer Montpellier au rythme des rencontres littéraires et de son célèbre Salon du Livre. On est ensemble pour deux jours sur la promenade du Pérou. Tout au long de ces plateaux radio, nous accompagnons des étudiantes et étudiants venus rencontrer, interviewer et échanger avec des autrices et auteurs invités du festival. L'occasion de découvrir leur univers, leur parcours et les histoires qui se cachent derrière les livres. Alors installez-vous avec nous, on est en direct et ça commence maintenant. Aujourd'hui, pour ce troisième plateau de la matinée, on reçoit Lydie Salvert, l'autrice d'un autoportrait à l'encre noire aux éditions Robert Laffont, paru en 2025, qui sera interviewée par Clara Hans, étudiante en première année de lettres modernes à l'Université de Montpellier Paul Valéry. Bonjour et bienvenue.
3: Bonjour, bonjour à toutes et à tous.
4: Bonjour.
2: Et tout de suite, on laisse la parole à Clara.
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5: L'autoportrait à l'encre noire est une autobiographie, un genre où l'on se dévoile. Vous retracez dans votre livre l'histoire de votre vie, en répondant à la commande de votre éditeur. Le fil de votre histoire est intrinsèquement lié à celle de la littérature, qui résonne dans le livre à chacune de vos anaphores, de vos métaphores et de vos clins d'œil à ces auteurs révolutionnaires. Cervantes, Balzac, Voltaire, Hannah Arendt.
3: La Boétie.
5: Exactement.
3: J'y tiens beaucoup.
5: Oui. Aussi, vous évoquez vos parents, votre enfance, certains souvenirs peu agréables et d'autres plus réconfortants. Bonjour Lydie Salvert.
3: Bonjour.
5: Est-ce que vous allez bien ?
3: Mais oui, très bien, très heureuse d'être ici.
5: Moi aussi. On peut suivre au cours de votre récit un autre personnage, celui de votre voisine, Alban, qui semble raffolée du genre de la New Romance, et avec qui vous débattez, vous vous disputez même, n'étant pas très réceptive sur ce genre de texte de plus en plus en vogue aujourd'hui. Et voici ma première question. Selon vous, le personnage de la voisine Alban est-elle une allégorie de la jeunesse ?
3: Surtout pas. C'est ma voisine dans la vie et pour de vrai. Et c'est une... Elle s'appelle Sandrine dans la vie. Je l'adore, on s'entend merveilleusement. C'est vraiment mon amie. Elle n'a strictement aucun bagage littéraire, ni aucun diplôme. Donc, tout se passe bien, sauf lorsqu'on parle de littérature. Parce que là, elle me fait un hymne à la New Romance et que du coup, je déteste, avec une mauvaise foi sans nom et un mauvais esprit abominable. Voilà. Pour mieux défendre les textes que j'aime, moi. Mais j'ai faim de suivre les principes de la Bible. C'est comme ça qu'on appelle les principes d'un genre précis. Donc il y a la Bible de la New Romance, la Bible de la Dark Romance, la Bible du Polar, etc. Et j'ai faim de suivre ces principes-là. Alors les principes, c'est une histoire d'amour à tout casser, un méchant si possible, et bien sûr le méchant sera vaincu et l'amour triomphera. Voilà. À la fois j'utilise et je me moque de ce genre qui est en vogue, semble-t-il, et dont les tirages sont considérables, je crois. Voilà.
5: Merci. Une autre question aussi qui m'avait interpellée lorsque j'ai lu le livre. Comment vous êtes-vous sentie après avoir écrit votre autobiographie ? Car il semble qu'au début, vous l'ayez fait avec une certaine réticence.
3: Bien sûr.
5: Oui, n'étant pas une très grande admiratrice des genres qui parlent de soi, des genres que vous nommez exhibitionnistes.
3: Ben, au départ, quand on me propose d'écrire une autobiographie, je suis en quelque sorte soulagée parce que j'avais eu des difficultés dans ma maison d'édition à laquelle j'étais fidèle depuis un grand nombre d'années parce que mon éditeur était viré, mon attaché de presse partait, donc j'étais très, très désarmée et très chagrine. Et les éditions Robert Laffont m'ont proposé de faire une autobiographie. Sur le moment, je dis oui, je dis tiens, c'est peut-être l'occasion de te revisiter, de te rencontrer, de mieux te connaître, d'aller explorer les zones que j'avais évitées jusque-là, puis de revoir l'image de moi-même que je m'étais fabriquée avec le temps. Donc parents immigrés, écrivains transfuges, blablabla, blablabla. Et une fois que j'ai accepté cette proposition d'un autoportrait, mille perplexités surgissent. Donc je me souviens que Pascal, mon cher Blaise Pascal, a dit que le moi était haïssable et que pire, sa fonction était de se méconnaître. Il me vient à la mémoire ce « Je est un autre » de Rimbaud, hein, qui disait que on s'ignore. Et c'est ce que Freud a dit en long, large et travers. Il y a une part en nous inconsciente qui nous agit sans que nous le sachions la plupart du temps. Il y a bien sûr Stendhal qui parle de l'abomination égotique, qui est un peu la maladie du siècle, vous me direz après ce que vous en pensez, c'est-à-dire s'exposer sur les réseaux, et moi en train de voir un coucher de soleil, et moi en train de manger une sardine, et moi, enfin toutes ces choses qui me font horreur, je dois le dire. Et donc je me suis dit, est-ce que ça n'est pas cédé à ce genre de choses que d'accepter un autoportrait, et puis avec ce risque d'être complaisante avec moi-même et d'essayer de me vendre à bon prix pour dire les choses crûment. Et donc, j'ai passé le contrat avec moi-même d'être, c'est ce que dit la poétesse Marina Tsvetaeva, que j'adore, elle dit, il faut être pas sincère, il faut être excessivement sincère et tant pis si la peau et la chair viennent avec. Donc je me suis posé ce contrat au début, et pour en quelque sorte m'obliger à cette sincérité excessive, j'ai dévoilé des choses que je n'avais jamais dites et qui sont difficilement avouables, si vous avez le souvenir de ces aveux, par luisant, voilà. Et donc j'ai commencé par ça, et puis ensuite je me suis dit que c'était l'occasion de parler des gens qui avaient compté dans ma vie, ma mère bien sûr, mon père d'une certaine manière, et puis vous l'avez dit, tous ces écrivains qui m'ont inspiré, qui m'ont fabriqué, qui m'ont consolé, qui ont occupé et qui occupent une place encore considérable en moi.
5: Donc vous avez réussi à en fait reprendre le genre de l'autoportrait,
3: voilà,
5: pour le faire à votre image.
3: Bien sûr, bien sûr.
5: Construire à votre image. Ok. Et bah d'ailleurs, c'est une super façon de passer à ma troisième question, parce que vous faites beaucoup de citations, vous connaissez énormément d'auteurs, et c'est très impressionnant. Et aussi, dans votre livre, vous dites avoir décidé à l'école primaire, je cite, « de coudre votre bouche dans une sorte d'orgueil désespéré ». Aussi, il semble que votre passion de la littérature donc, vous ait fait apprendre, mémoriser de très nombreuses citations que vous aimez évoquer à l'écrit comme à l'oral. Et est-ce que, du coup, ces citations que vous connaissez tant sont-elles un moyen que vous avez trouvé pour contrer la gêne que vous ressentez lorsque vous parlez en public ?
3: Alors, je m'explique un peu sur ce point.
5: Oui, allez-y.
3: Donc, je suis fille de réfugiés politiques espagnols qui arrivent en France en 1939, exactement, en février, et qui vont bricoler une langue qui est une hybridation de français, d'espagnol, pleine d'incorrections, de néologismes, etc., dont j'ai honte enfant. J'en ai d'autant plus honte qu'après avoir levé le doigt pour donner des réponses, l'institutrice ou le professeur m'a repris en me disant « on ne dit pas comme ça ». Donc une honte qui m'écrase. Et comme vous l'avez dit, pour compenser en quelque sorte le deuil, cette parole orale que je me contrains à vivre, parce que je dis plus jamais tu ne lèveras le doigt, plus jamais tu ne parleras à voix haute. Donc pour compenser ce deuil, je vais, grâce à un professeur de français, Monsieur Filliol, que je cite chaque fois, prendre un goût mais considérable à lire. Et je vais lire et lire et lire. Et j'ai l'impression comme ça que mes petites camarades qui, elles, lèvent le doigt, eh bien là, sur ce point-là, je les bats, pour le dire vulgairement. Voilà. Et donc, dès la sixième, je crois peut-être même avant, Je vais lire. Je suis une monomaniaque de la lecture. Je continue encore aujourd'hui à être passionnément lectrice. Et d'ailleurs, les lits, j'ai un rapport presque épidermique aux livres, puisqu'ils sont sur mon lit. Je dors avec eux. Certains dorment avec des amants, d'autres avec des animaux domestiques. Je dors avec mes livres. Et ils me font du bien, ils sont là.
5: Je vois très bien. Est-ce que, au final, vous pensez avoir atteint l'un de vos objectifs à la fin de votre écriture de votre autoportrait à l'encre noire, qui était, je cite, d'avoir le courage de ne pas gommer vos petitesses, de ne pas arrondir vos angles?
3: Mais peut-être que même que le plus important, c'est que ça m'a permis de revenir sur cette détestation que j'avais de mon père et d'en comprendre les raisons. Et je crois que j'aurais pu mourir s'il n'y avait pas eu cet incident dont je vais vous parler, dans cette détestation, sans essayer à un seul moment d'en comprendre les causes. Donc, pour mieux me faire comprendre, donc mon père, qui est d'une famille très aisée, de propriétaires terriens d'Andalousie, bien sûr très à droite et très franquiste, et lui est le seul dans la famille à prendre fait et cause pour la République. Et donc, ce père, donc, qui avait eu la vie la plus oisive, la plus aisée, la plus confortable qui soit, la plus paresseuse, se retrouve en France, manœuvre d'abord, maçon ensuite, avec un salaire de misère déconsidéré, se levant à des heures pas possibles pour aller sur les chantiers à Toulouse. Et enfant, nous avons le souvenir d'un père toujours amer, colérique, dans le ressentiment, dans l'amertume, que mes sœurs et moi détestions. Et puis, il y a 2 ans à peine, je suis invitée au festival de flamenco de Mont-de-Marsan par l'organisateur qui souhaite que je témoigne de mon expérience à Mont-de-Marsan. Donc j'y vais tranquillement, me disant, bon, ça fera des vacances, ça sera pas désagréable. Et le premier jour, je m'installe donc devant ce qu'on appelle un tablao flamenco, devant la scène. Le groupe de flamenco commence à jouer, et là, je suis prise d'un sanglot, mais comme je n'en ai jamais connu, irrépressible, mais vraiment immense. Et je tombe dans les bras de mon ami qui m'a invité, qui me dit, mais qu'est-ce qui t'arrive? Je dis, je ne sais pas, j'ai une émotion dont j'ignore la cause, vraiment. Et pendant la semaine, évidemment, je vais chercher à comprendre d'où vient ce chagrin, cette émotion, et forcément je vais le relier à mon père, et je vais finir par me dire que peut-être sa méchanceté, son amertume, son ressentiment n'étaient que les effets de son exil, puisqu'il avait tout quitté. Sa langue, sa culture, son pays, sa famille, ses amis, son flamenco. Et ça, il a fallu que j'attende d'avoir presque 80 ans pour essayer d'élucider un petit peu ou de connaître qui était cet homme. Et pour avoir été pédopsychiatre dans la vie, je me suis rendu compte que souvent, on s'ignore à l'intérieur des familles. Et ça m'a toujours frappée. Je l'ai raconté à la grande librairie parce que c'est un souvenir inoubliable. Quand les parents venaient accompagner leur enfant à la première séance, en disant, il fait ci, il fait là, il travaille mal, il est agité, ma première question, c'était de me tourner vers l'enfant et de lui dire, est-ce que quelque chose te fait du chagrin? Et tous les enfants répondent. Des choses plus ou moins approximatives, mais tous disent, c'est à cause d'eux. Et là, je voyais les parents ouvrir, pas tous, hein, des yeux immenses, parce qu'ils n'avaient pas pensé à poser cette simple question à l'enfant qui vivait auprès d'eux. Parce que quand on vit près des gens, on a le sentiment qu'on les connaît, qu'ils nous appartiennent au fond, et que de toute évidence, on sait qui ils sont. Et donc ça a été une gifle pour moi, cette expérience. Et je crois que tout l'intérêt de ce livre, s'il y en avait Hein, c'est celui-là. C'est de m'avoir permis, en quelque sorte, de revenir sur cette détestation tellement injuste, enfantine. Et je le dis encore, j'aurais pu mourir avec cette détestation-là.
5: C'est un effet assez cathartique, en fait, cette écriture.
3: D'une certaine façon, oui. Ça n'est pas toujours le cas quand on écrit. Souvent, d'ailleurs, les plaies se ravivent quand on écrit. Souvent, sinon toujours, quand on le fait en y jouant ses billes, vraiment.
5: C'est très intéressant. J'écris donc je suis, c'est ce que au début je prétends, c'est ce que vous écrivez à la page 149 du chapitre de l'épanouissement. Est-ce que vous dites donc que ce cogito n'est pas forcément celui qui vous correspond le plus, et pourquoi ? Pourquoi ce je prétends ? Au début c'est ce que je prétends.
3: Mais comme tout ce qu'on avance en étant certain me gêne, et d'ailleurs... Vous citez des écrivains aimés, et j'ai une immense admiration pour Montaigne, dont la devise était « je ne sais pas ». Il avait même fait graver le « je ne sais pas » pour bien se souvenir que ces gens qui sont sûrs d'avoir fait ci, d'avoir compris ça, etc., c'est toujours suspect. Et donc, voilà, donc je prétends que c'était une façon de dire que je m'interrogeais encore, et même le livre finit sur cette prétention.
5: Et sur qui vous étiez au final.
3: Oui, le sait-on jamais. Et puis, ce qu'on peut dire en tout cas, c'est qu'on n'est jamais fini. Que jusqu'à la fin, on peut revoir des choses de soi et redécouvrir des pans de soi-même qu'on a laissés dans l'ombre parce qu'on avait peur d'aller y voir, parce qu'ils étaient trop sombres, par exemple, ou pour X raisons.
5: Et je reviens un peu sur ce que vous avez dit plus tôt. Vous avez parlé du fait donc que vous dormiez avec vos livres, vous aviez une passion vraiment assez viscérale pour la littérature. Mmh. Mais vous aviez fait une licence de lettres,
3: oui,
5: avant de vous réorienter en médecine et, oui, de faire une formation de psychiatre.
3: Oui.
5: Et qu'est-ce qui vous a fait, quel était le déclic qui vous a fait revenir vers l'écriture et vers la littérature, vers ce métier-ci ?
3: Alors, d'abord, je fais médecine sans que je sache bien les raisons de ce qui m'amenait à vouloir absolument être psychiatre. Je voulais être médecine pour être psychiatre. Il ne fallait pas être sorcier. Mais j'étais aveugle à ce moment-là pour savoir que c'était une façon de comprendre un peu ce père qui a fait un délire paranoïaque, hein, à la fin de sa vie. Et donc je fais médecine et je me prends à ce métier passionnant, hein, c'est vraiment un métier passionnant. Mais le goût de découvrir des auteurs et le goût de lire est toujours, toujours, toujours là. Et peut-être plus encore la nécessité, en tout cas c'est comme ça que je le dis. Mais on parlera bientôt des écrivains qui m'importent, parce que je compte faire la pub pour Étienne de la Boétie.
5: Bien sûr. Mais c'est-à-dire que vous écriviez aussi pendant ces temps-là,
3: non,
5: c'est quoi qui...
3: J'ai mis beaucoup de temps à m'autoriser à écrire, parce que... Donc, comme je l'ai dit, conditions sociales basses, on va le dire comme ça. Et donc, si j'avais dit à mes parents, je vais être écrivain ou artiste, mais mes parents se seraient arrachés les cheveux. Enfin, il fallait gagner sa vie. C'était la chose la plus importante au monde. Donc l'idée d'écrire est un luxe pendant des années pour moi. C'est quelque chose à quoi je ne m'autorise pas. Et il va me falloir 40 ans pour m'autoriser à écrire, et comme j'ai très mauvais esprit, je dis souvent aujourd'hui qu'il y a des gens qui s'autorisent à écrire et qui feraient mieux de ne pas, et d'autres qui ne s'autorisent pas, alors qu'on sent chez eux quelque chose qui ne demande qu'à naître et à s'accomplir. Très souvent, j'ai ressenti ça. Donc, autorisez-vous si vous avez ce désir, et n'attendez l'autorisation de personne. Il n'y a que vous-même qui puissiez vous la donner.
5: Je renvoie à ce que, peut-être que vous en souvenez pas forcément de tout à la lettre de votre livre.
3: Non, surtout pas.
5: Mais,
3: les livres me quittent.
5: Ah.
3: C'est des salauds, ils me quittent.
5: Mais je renvoie quand même à ce que vous... Enfin, je cite, vous parliez d'un paradoxe de l'écriture. C'était juste une petite parenthèse qui m'avait un peu... Enfin, un peu... Oui, non, mais c'est pas grave. Mais vous évoquiez, en fait, les notions de liberté et de servitude par rapport à l'écriture.
3: Oui.
5: Est-ce que, selon vous, la littérature et l'écriture sont-ils des moyens de se libérer des codes sociaux ou bien une façon de rentrer dans la servitude?
3: Alors... Oula, c'est un vaste.
5: Oui, c'est très vaste.
3: Alors, comme j'aime les citations, ben, je vais citer Rimbaud une fois de plus, qui disait « C'est faux de dire « je pense », on devrait dire « on me pense ».« Je suis pensé par l'opinion, par CNews, par les médias, par TikTok, etc. Je suis pensé par. » Et il est très difficile de se défaire de ce fait d'être pensé par. Par. Mais on peut y arriver, et si il me semble qu'il faut le courage de déplaire. Figurez-vous que je suis en train de faire une recension de la réception des chefs-d'œuvre depuis Étienne de la Boétie jusqu'à aujourd'hui. La réception, tous les chefs-d'œuvre sont désingués à leur sortie, tous. Sauf peut-être Victor Hugo, parce qu'il est un politique, peut-être quelques autres. Mais Étienne de la Boétie, son manuscrit condamné à être brûlé en place publique. Rabelais, traité des pires noms par les sorbonicoles, d'hérétiques. Spinoza, traîné dans la boue, maudit, etc. Et Voltaire et son Candide, désingués. Diderot et d'Alembert, désingués. Flaubert, procès. Les Fleurs du Mal, si vous relisez les commentaires, les critiques des Fleurs du Mal, je vous assure, c'est terrible. C'est une avalanche d'injures, mais vraiment, mais horrible. Tout ceci me fait dire que s'il y a chef-d'œuvre, c'est qu'il y a eu ce courage d'aller contre, de déplaire, de secouer toutes les idées reçues, de briser la mer gelée, comme dit Kafka. Hein. Il dit « Que vaut un livre qui ne brise pas, nous, la mer gelée? Que vaut un livre qui ne nous donne pas un coup sur la tête ?» C'est le contraire de la New Romance, hein, qui nous satisfait dans notre goût du mélo, de l'amour qui toujours triomphe, d'une écriture bien plate et qui nous donne bien peu de mal à déchiffrer, etc., etc. Voilà, je ne sais pas si j'ai répondu, mais...
5: Si, si. Et je renvoie aussi à cette phrase-ci de votre œuvre. Elle a l'air bien modeste. Je l'ai placée plusieurs fois dans la bouche de mes personnages du roman. Donc, pour faire un petit contexte, donc c'est un épisode dans lequel vous évoquez l'une de vos mauvaises expériences dans une soirée plutôt chic, où votre hôtesse vous a jugé d'une personne bien modeste. Je vais vous poser une question qui n'a pas vraiment à voir avec cet épisode de votre vie en particulier, mais plutôt avec ce que vous dites par la suite. Je l'ai placé plusieurs fois dans la bouche de mes personnages du roman. Avez-vous réellement vu une différence entre le processus d'écriture de cette autobiographie et celui employé pour vos précédentes œuvres, qui pourtant semblent parfois donc être le reflet de votre vie?
3: J'ai tendance à dire que toutes les fictions sont des autoportraits plus ou moins déguisés. Plus ou moins déguisés. Quand j'écris La puissance des mouches, où il y a parricide, en fait, le mauvais père, c'est le mien. Quand j'écris Pas pleurer, l'héroïne maternelle, c'est ma mère. Pourtant, il y a roman écrit sur la couverture et un certain nombre de choses fictionnalisées, c'est comme ça qu'on dit. Mais la plupart du temps, il me semble qu'on va chercher en soi les éléments d'une fiction, même si on les masque, même si on les déguise, même si on les farde. Y a Proust derrière toute son œuvre, sa vie, ses relations, son homosexualité, etc. Et on peut prendre ainsi les uns et les autres. Peut-être que certains n'écrivent que du pur imaginaire, j'ai du mal à le croire. J'ai toujours l'impression que c'est en soi qu'on va chercher la source, il me semble.
5: Mais du coup, en écrivant donc l'autoportrait à l'encre noire, est-ce que vous avez ressenti une sorte de difficulté en plus par rapport à votre façon d'écrire pour de vos autres œuvres?
3: J'ai dit les perplexités dans lesquelles j'étais tombée au début. Mmh. Et puis une fois que j'ai été lancée, rien n'aurait pu m'arrêter. Quand je commence un livre, je suis dingue, c'est simple. C'est-à-dire que je ne pense qu'à ça. Je ne pense qu'à ça du matin au soir. Et ce qui m'amène à être désagréable avec les êtres chers, je l'avoue.
5: J'ai remarqué ça tout au long de l'interview. Vous dites autoportrait à la place de autobiographie. Est-ce qu'il y a une raison à ça?
3: Je me suis jamais posé cette question.
5: C'est vrai que votre livre aussi s'appelle Autoportrait à l'encre noire.
3: Alors, ce serait bien si je trouvais une réponse intelligente. Je sais qu'il y a 1000 autoportraits dans la peinture, hein, à partir de la Renaissance d'ailleurs, parce qu'il y a l'usage du miroir qui se démocratise un tout petit peu, et que la fonction de l'artiste est valorisée. Donc il y a une série, je crois que presque tous les peintres dès cette époque ont fait leur autoportrait. Chez les écrivains, c'est plus rare, mais il y en a, évidemment. Il y a Rousseau, les Confessions, Chateaubriand, il y a Michel Léris d'ailleurs. Peut-être une parenthèse à ce sujet. Donc, pour me donner du courage, je lis les autoportraits qui sont dans ma bibliothèque. Évidemment, il y a L'âge d'homme de Michel Léris, qui est son autoportrait. Et du coup, je relis la préface, qui s'appelle « De la littérature comme tauromachie ». Et il dit dans cette préface, ce que je disais un peu avant, qu'un ouvrage dans lequel il n'y a pas danger, dans lequel il n'y a pas derrière la corne du taureau, prêt à vous transpercer, ces ouvrages-là ne valent rien. Il faut qu'il y ait risque. Il faut qu'on se mette en danger en allant contre les préventions habituelles, le confort habituel, etc. etc. Relisez-le. De la littérature considérée comme une tauromachie.
5: Et enfin, ma dernière question.
3: La Boétie.
5: Oui, bien sûr. Mais après, vous pourrez parler de la Boétie. Si vous voulez, vous pouvez en parler maintenant. Hein.
3: Mais parce que je l'ai relu donc à l'occasion de l'écriture de ce livre, et il m'a semblé tellement contemporain, mais tellement follement contemporain, que je m'épuise dans toutes mes rencontres à dire lisez-le, c'est 70 pages. C'est depuis cette année, enfin, au programme de tous les lycées, enfin. Et alors je situe un petit peu, pour ceux qui ne l'ont pas lu, on ne sait pas si c'est entre 16 et 18 ans, entre 16 et 18 ans, en 1546 ou 48, il écrit « Discours de la servitude volontaire ». Qu'est-ce qu'il y a dans ce discours de la servitude volontaire? D'ordinaire, il se dit que les dominants écrasent les dominés parce qu'ils ont le pouvoir financier, le pouvoir politique et le pouvoir culturel, et que les dominés subissent. Et la Boétie pose cette question qui éclaire tellement ce qui se passe autour de Trump. Et si le peuple consentait à être servile, et s'il se laissait manipuler par celui qui se prétend son chef, et si ça l'arrangeait, et s'il était complaisant avec ça, et si la base MAGA, au fond, était dans une servitude volontaire. Vous voyez? Et ça vaut pour les États-Unis, mais ça vaut partout. Et alors il dit, comment comprendre cette servitude volontaire de la Boétie? Il dit plusieurs choses. Il dit, on s'habitue à la servitude et on la transmet à nos enfants. Servitude qui consiste à ne pas penser par soi-même, hein, et à avaler ce qui nous est dit sur les différents médias manipulés par, etc. etc. Je ne fais pas du conspirationnisme du tout, hein. Non, non, j'aurais horreur de ça. Et j'ai perdu mon fil. Oui, et il dit, l'autre pouvoir du maître ou du chef, c'est d'offrir du divertissement. C'est déjà ce que disait Pascal et ce qu'a dit Guy Debord après lui. Divertissement, le réseau, merveilleux divertissement. Pourquoi ? Pour ne pas penser à soi, pour ne pas penser par soi. Hein ? Et c'est vrai que Pascal le disait, le divertissement sert, lui, disait-il, à ne pas penser à l'idée de la mort. Hein, nous divertissons, nous allons, pas au cinéma du temps de Pascal, mais nous nous jetons dans mille distractions, mille passe-temps, pour ne pas avoir à affronter certaines pensées, dont celle de la mort. Et Guy Debord, dans sa Société du spectacle, dit que la société est organisée comme un spectacle pour évidemment nous asservir.
5: Est-ce que vous avez fait toute votre promotion?
3: Oui, j'ai balancé mon Étienne de la Boétie, que je vous conjure d'aller lire, 70 pages. C'est rien à lire, c'est facile à lire. Oui, je n'ai pas signalé, mais ça, on n'est plus enregistré peut-être, donc qu'il est publié en 1576, je crois, et condamné à être brûlé en place publique par le Parlement de Bordeaux, tellement le livre est sulfureux, et il le reste sulfureux, il le reste encore, me semble-t-il.
5: Ouais, c'est une dernière question, mais il n'y a pas vraiment besoin de réponse très claire, très nette. Vous en aviez un peu parlé dans une de vos interviews, je crois que c'était La Grande Librairie. Et c'est justement la couverture de ce livre. Est-ce que c'est une femme qui met le masque ou c'est une femme qui enlève le masque ?
3: Justement, il me semblait que la couverture disait cette indécision. C'est ça qui m'a retenue dans le choix de cette couverture. C'est vrai, on la montre peut-être ? Voilà, c'est de Filippo Lippi, c'est une peinture qui est au musée d'Angers, et c'est une femme qui a un masque à la main, et il est impossible de dire si elle se l'arrache ou si elle le pose. Voilà, la question reste ouverte.
5: Merci beaucoup.
3: Merci à vous, merci vraiment. Merci.
2: Et merci beaucoup, Lydie Salvert, d'avoir répondu aux questions de Clara. On fait une pause et on se retrouve cet après-midi pour 3 émissions en compagnie d'autrices et d'auteurs. À 14h pour une émission spéciale avec des jeunes qui questionneront l'autrice Florence Dupré-Latour. Puis à 15h avec Rose Lamy. Et enfin à 16h avec Nicolas Dumonteux. On est toujours en direct depuis la promenade du Pérou sur le 102.2 FM et sur Facebook en live stream. Vous pouvez venir nous voir et nous écouter sur place. À tout à l'heure.
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0: Mais aujourd'hui, je sais à quel point j'ai de la chance que tu sois mon meilleur ami. T'es le mec le plus génial que je connaisse.
1: PMPP.
0: Putain de meilleur pote pour Perpète, sans déconner. Ok, je vais nous sortir d'ici.
1: Non, mais c'est pas grave.
0: Arrête tes conneries, on va se faire massacrer, il faut qu'on se casse d'ici.
1: Ça, je le sais.
0: Mais pourquoi tu me fais chier, les mecs? On vous entend de l'extérieur. C'est franchement super casse-couille. Arrêtez.
2: D'accord, monsieur, on est vraiment désolé.
0: Putain, tu la fermes? Tu comprends ces mots-là? Putain, tu la fermes?
1: Ah oui, je sais.
0: Je peux plus les voir, ces deux connards.

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0: Je t'ai acheté ces quelques fleurs.
1: Merci, c'est très gentil. Elles sont super jolies.
0: Dans ce cas, elles ont un truc en commun avec celle à qui je les offre.
1: Aïe! Ah bah oui, il y a des épines, ça pique.
0: Le fleuriste a dit qu'elles étaient désépinées.
1: Ah, il y en a encore deux grosses.
0: T'es en beauté, Kelly.
1: Ah, merci.
0: Ta coupe est cool.
1: Ouais, ma copine Ricky adore tripoter les cheveux. C'est ma frange, elle l'a raccourcie.
0: Oui, moi aussi, elle m'a tripoté il y a pas longtemps.
1: Ah.
0: Tout est... Oh, tu as... Tu as une coulée qui vient de tes seins.
1: Oh, mon Dieu. Merci. Bah, dis donc, cette épine m'a pas ratée. En appuyant, ça ira.
0: Ouais. Pourquoi c'est pas du lait?
1: Parce qu'il faut avoir un bébé pour avoir du lait.
0: Bah oui, désolé, je suis un peu nerveux. Je sais être plus gentleman que ça.
1: D'abord, je vais t'expliquer

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1: Et bonjour à tous, vous l'avez entendu, nous sommes en direct de la Comédie du Livre 2026 avec Radio Campus Montpellier 102.2 FM, il est 14h03 et pour cette émission exceptionnelle depuis la Comédie du Livre donc, nous avons la joie d'accueillir l'autrice Florence Dupré-Latour, bonjour.
2: Bonjour.
1: Ainsi que Léa, Feijan et Chloé qui vont l'interviewer. Mais pour commencer, c'est Léa et Chloé qui sont avec nous sur le plateau et qui vont nous présenter leurs projets respectifs.
3: Bonjour à tous, nous sommes deux groupes de jeunes et on fait de la radio régulièrement les mercredis et les vacances scolaires avec Audrey et La Maison pour tous Albert Camus, mais aussi les jeunes du podcast Parole d'ado qui sont accompagnés par Christelle. Et d'ailleurs, le mois dernier, on a fait un plateau radio depuis le Musée Fabre, en public et dans les conditions du direct. Vous pouvez écouter l'émission en entier sur Divergence FM et vous en fait partager un petit extrait tout de suite.
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14: Oui, c'était vraiment bien de découvrir à la fois le musée, la pratique photo, mais aussi se rencontrer pour faire une émission de radio en public. De notre côté, comme tu l'as dit Léa, nous on participe à un atelier radio chaque semaine avec notre éducatrice. On regarde des films et on en fait ensuite une critique, c'est-à-dire concrètement on écrit et ensuite on enregistre en studio. On vous fait écouter un petit extrait tout de suite.
4: Boîte à savon, c'est un court-métrage qui parle d'enfants. Ils vont faire une course en boîte à savon sur la montagne de la Muerte.
15: Les loups-garous se sont cachés pour faire place aux vrais de vrais durs à cuivre.
16: Fac, attachez vos casques avec la chaîne à bicycle, parce que c'est le grand retour de la course de boîte à savon de la Muerte.
4: Ça m'a plu parce que j'ai trouvé que c'était bien fait. Le mélange des techniques.
16: Plus que quelques minutes avant le début de la course.
17: Les bolides sont en préparation. On a juste les derniers bidules.
18: Puis, il y a le dessin animé, les marionnettes, des effets spéciaux, des jouets et même des vrais acteurs enfants.
19: Ça sert à quoi, ça?
20: C'est un transformateur sur l'œil. C'est une invention qui devrait nous permettre de remporter.
21: Mais tu penses que tu vas arriver à finir la course cette année?
18: J'ai trouvé ça mignon. L'histoire et les enfants jouent hyper bien. Celle qui fait la présentatrice, j'ai trouvé qu'elle avait une très bonne élocution. Ça m'a fait penser à un film que j'ai vu lorsque j'étais enfant. Ça se passait dans une ville sans adultes. On voyait des enfants qui devaient se gérer tout seuls.
4: Oui, ça rappelle des films où ce sont les enfants et les ados qui sont les héros. Par exemple, les Goonies où maman j'ai raté l'avion.
18: Ou encore E.T. ou même Ma vie de courgette.
22: Mon nom, c'est Courgette.
9: Courgette.
18: Ce court-métrage aborde aussi des thèmes universels tels que l'amour. Par exemple, il y a un personnage, Hubert, qui a peur mais qui finit par se dépasser grâce aux paroles d'Anouk.
23: Les papillons Hubert. Ce qui me pousse à faire la course à chaque année, c'est les papillons que ça me fait dans le creux du ventre quand je descends la montagne à toute vitesse. Même si tu t'es jamais rendu à la fin, t'es encore là. Je sais pas ce que t'as dans le ventre, mais ça a l'air fort. Puis je trouve ça beau.
18: Et surtout, à son amour pour elle. Elle lui parle de chatouille dans le ventre pour la course.
23: Ce chatouille. Aïe!
18: Mais en fait, on comprend qu'elle parle du sentiment amoureux.
4: On a vraiment bien aimé ce court-métrage.
1: « Merci pour cet extrait. Vous avez chroniqué des œuvres, des films, et aujourd'hui on va parler BD, et plus particulièrement de Jeune et Fauché. Pour commencer cet entretien avec vous, Florence Dupré-Latour, autrice de BD, je vais d'abord laisser la parole à Chloé.
2: Bonjour Florence.
11: Bonjour.
2: On a vu que vous aviez écrit beaucoup de BD, mais que vous aviez aussi été prof. C'était pas trop difficile de cumuler les deux ?
11: Ah, bonne question. Comme beaucoup d'artistes auteurs, c'est vrai que c'est des métiers qui sont difficiles au niveau du revenu. Donc beaucoup d'artistes auteurs sont obligés d'avoir des compléments de revenus de très très variés. Et c'est vrai que des postes d'enseignants sont souvent, on trouve beaucoup d'artistes qui cumulent un métier à mi-temps ou à trois quarts temps. Après, bien sûr, hein, c'est une question de curseur. Si on est trop dans l'enseignement, on n'a plus de temps pour écrire. Et le temps d'écriture, c'est un temps qui est, pour moi en tout cas, mais je pense que beaucoup d'auteurs seront d'accord et d'autrices seront d'accord avec moi, c'est un temps long. Et souvent, ça peut hacher ce temps-là. Et on ne peut plus avoir 3, 4, 5 mois dédiés à l'écriture. Donc oui, ça peut être un frein, en effet.
1: Okay. Léa ?
3: Alors, nous, on a aussi vu que vous aviez écrit donc, des récits autobiographiques, dont Jeune et Fauché, qu'on a lu et beaucoup aimé, mais aussi des livres jeunesse. Est-ce que vous avez un genre préféré ?
11: Ah préféré, je ne sais pas. Je dirais qu'on ne va pas chercher les mêmes choses quand on travaille pour les adultes ou pour la jeunesse. Quand je travaille pour les adultes, je fais passer des émotions personnelles, hein, peut-être plus dures. J'ai pas peur d'aborder des choses plus dures. Pour la jeunesse, je pense que je les aborderai aussi, mais d'une manière très différente. Et je vais essayer de convoquer toute la littérature jeunesse qui m'a habitée, qui m'a portée. Et vraiment, je vais essayer de rendre grâce au sentiment de lecture que j'ai eu petite pour écrire.
2: Est-ce qu'il y a un autre genre que vous avez envie d'essayer ?
11: En bande dessinée ?
2: Oui.
11: Oui, bien sûr. Il y a un genre qui me fait très peur et je pense que je ne parviendrai jamais à l'embrasser, c'est l'horreur. Parce que l'horreur en dessin, c'est extrêmement difficile. Le manga y parvient, le manga d'horreur. Certaines bandes dessinées de nature, au dessin plus réaliste, peuvent s'y frotter. Mais avec un dessin comme le mien, par exemple, qui est assez rigolo, je pense que j'aurais l'air ridicule.
1: Vous parliez de rendre grâce aux BD qui vous ont accompagné. Est-ce que vous pouvez évoquer un petit peu ces œuvres-là qui vous ont accompagné peut-être plus jeune ? Et aussi, s'il y a des modèles que vous avez essayé de calquer un petit peu sur votre BD ?
11: Alors moi je suis née en Argentine et dans les toilettes de la maison il y avait des petits recueils de comics de Mafalda qui est un personnage argentin emblématique qui est très politique mais quand j'étais petite évidemment c'était en espagnol en plus donc je comprenais pas tout, je comprenais pas vraiment la nature politique des propos développés dans Mafalda mais j'avais une grande proximité, un sentiment de proximité avec ce personnage qui était en colère, qui se rebelle aussi, qui avait une observation sur le couple de ses parents, qui est un couple très traditionnel, très voilà, de la classe moyenne et très classique, on va dire. Et j'aimais énormément ce personnage. Je pense que ça m'a beaucoup marqué. Également les Moumine le troll, pour ceux qui connaissent. Il y a eu des formats en bande dessinée adaptés de Moumine le troll, mais ce sont plutôt des romans pour la jeunesse et c'est très ça laisse porter l'imaginaire et c'est assez nostalgique, je trouve, comme littérature.
1: Léa ?
3: Alors, est-ce que c'est la première fois que vous venez à la Comédie du Livre ou est-ce que vous êtes habituée de cet événement ? Et sinon, est-ce que vous avez fait d'autres salons ?
11: Alors, je suis venue il y a très longtemps, quand la Comédie du Livre se tenait dans un autre, je crois, Place de la Comédie. Et ça fait bien 10 ans que je ne suis pas venue à la Comédie du Livre, donc je suis ravie d'être invitée cette année. Et oui, je fais beaucoup de salons là, c'est la période des salons, il fait beau, donc oui, je suis très sollicitée en ce moment.
3: Merci. Alors maintenant, j'ai envie de vous parler plus en détail de la BD Jeune et Fauché et ce que j'ai aimé. Dans le livre Jeune et Fauché, il est quand même beaucoup question d'argent. Que ce soit celui de ses parents, celui de ses amis, ou celui qui, durant une bonne partie de la vie de l'autrice, manque, l'argent prend toute la place. Pourtant, ce n'est qu'un bout de papier un peu plus fin que les autres, avec de jolis dessins dessus. Malgré cela, il est celui qui décide de notre vie. Son absence nous fait souffrir, mais sa présence aussi. Au collège et au lycée, il est question pour certains d'argent de poche, et même de carte bleue. On se sent adulte. On sort avec ses copains manger en ville. C'est la liberté. Après, c'est différent. Les adultes parlent d'impôts et de taxes, de galères, de loyers, de factures, tout en se plaignant des hausses du prix de l'essence et de pertes de pouvoir d'achat. Ils ont des prêts, des dettes, et on les voit faire leurs comptes sur la table à manger. Moi, je me dis que l'argent, c'est bizarre. Ça rend les gens qui n'en ont pas déprimés, et ceux qui en ont finissent souvent hautains, parano, avares et parfois complètement aveugles. On en veut toujours plus, et beaucoup sont prêts à tout pour ça. L'argent, ça peut rendre fou. En y pensant, ça ressemble quand même énormément à une drogue. Réfléchissez. Quand on l'a eu mais qu'on ne l'a plus, on est au bout du gouffre, et quand on l'a, on en veut plus, quitte à en faire du mal aux autres. Ça peut changer drastiquement quelqu'un, jusqu'à ne plus les reconnaître, et bien souvent, les gens autour souffrent aussi. En bref, pour moi, si on veut bien vivre avec l'argent, il faut le consommer avec modération.
1: Une réaction ?
11: Oui, c'est très bien observé, c'est très bien écrit. Et je dirais que c'est un beau résumé de ce que j'ai voulu transmettre dans cet album de bande dessinée, qui est un album autobiographique où je sais que je raconte de manière subjective et personnelle une trajectoire autour de l'argent, un petit peu la petite enfance jusqu'à l'âge adulte. Mais je crois que c'est un sujet universel. Et chacun a sa manière de l'aborder, mais je sais qu'il y a beaucoup de lecteurs et lectrices qui sont venus me voir et qui m'ont dit bah écoutez, votre album, ça m'a permis d'en parler en famille, d'en parler à mes enfants ou à mes parents, et parce que en France, en tout cas, c'est un sujet qui est très tabou. Quand je travaille l'autobiographie, j'aime beaucoup m'emparer de ce que je considère comme étant des silences, que ce soit des silences de société, des silences dans la famille ou des silences personnels, des choses que je m'interdis. Et l'argent faisait partie de ça, c'est-à-dire que dans ma famille, on n'en parlait absolument pas. Il y avait une sorte de creux, de vide au niveau de la formulation de tout ce qui tournait autour de l'argent. Et moi-même, j'en manquais. Donc on était toujours dans le manque, dans quelque chose en moins, que ce soit dans la parole ou dans le fait d'en avoir ou de ne pas en avoir.
14: J'ai trouvé que votre histoire, elle est difficile. Je comprends pas que des parents aient beaucoup d'argent et n'aident pas leurs enfants. J'ai l'impression que plus les gens sont riches, moins ils sont généreux. Qu'en pensez-vous ?
11: Alors, je peux pas faire de généralité parce que il faudrait faire des études là-dessus. j'avoue que je n'en ai pas trouvé. Ce que j'ai remarqué, c'est que côtoyant des gens qui n'avaient pas beaucoup d'argent, pendant de nombreuses années, donc des gens qui étaient au RSA, des gens qui étaient au chômage, des gens qui étaient précaires, ces populations-là, ces copains, étaient en général très généreux. Alors c'était pas forcément généreux dans le fait de prêter ou donner de l'argent, ça se traduisait parfois autrement. Je vais t'aider à déménager, je vais t'aider à faire des courses, je vais t'aider à avec ma bagnole, je vais t'aider à faire ceci ou cela, peu importe. Mais je voulais rendre hommage aussi à ces gens qu'on appelle précaires et qui sont très stigmatisés par les médias de droite et d'extrême droite aujourd'hui de manière absolument insupportable, avec un mépris. Moi, j'entends des choses sur des radios ou sur des médias que je ne nommerai pas, mais qui sont abjectes, en fait. Et l'expérience que j'ai de la précarité, de la pauvreté, c'est que c'est des gens qui sont courageux, qui travaillent, qui veulent s'en sortir. Et les rares cas de personnes qui sont vraiment ce qu'on appelle aux aides sociales de manière longue et durable, ce sont des gens qui en général ont des problèmes de santé mentale, ce sont des gens qui ont des problèmes de handicap ou de maladies longue durée. Donc personne n'a envie de vivre comme ça, avec très très peu d'argent. C'est pas du tout des choses que j'ai rencontrées.
1: On les traite d'assistés, par exemple, dans ces médias-là. Alors du coup, maintenant on va accueillir aussi Feijan, qui ont aussi des questions pour notre invité. Mais avant ça, on a une petite surprise pour vous.
4: La richesse,
0: l'oseille,
8: l'argent,
12: le pèse,
19: le fric,
24: mais aussi
25: la maille,
26: la monnaie,
27: les hebet,
28: les tals,
29: le khaliz,
30: le cash.
31: C'est à l'âge de 17 ans que se posèrent pour moi les premières questions d'argent. Qu'est-ce qu'on fait ?
32: Je sais pas.
31: Nous venions alors d'aménager à Lyon. À la maison, la règle était simple.
33: On n'a pas le droit d'avoir de l'argent de poche.
31: On peut rien faire.
34: Bah vous pouvez lire, ou aller vous promener, ou sortir le chien.
31: On veut aller au cinéma.
34: Voir quoi ?
33: Pulp Fiction.
34: Hors de question, j'ai vu que c'était violent.
33: C'est toujours la même chose, on peut jamais rien faire.
0: Ouais, c'est clair, elle est trop chiante. Désormais, Béné et moi prenions le train sans jamais le payer.
33: Ah, ça va être trop cool ce mariage.
4: Contrôle des billets, s'il vous plaît.
33: Merde, putain, c'est la merde.
4: Mesdemoiselles, si vous avez pas de pièces d'identité, on vous amène à la gendarmerie. Allez, les fraudeuses, on sort du train.
33: Putain, mon rêve va nous tuer, c'est la merde.
5: Le manque,
6: le dénuement,
7: la dèche,
8: la pauvreté,
4: mais aussi
12: la hesse,
6: à terre,
8: à sec,
4: c'est fin,
12: les sans dents,
6: la galère.
19: Bonjour, qu'avez-vous pensé de notre petite adaptation ?
11: J'adore, il y a des libertés qui sont prises que je valide totalement.
1: Feijan, tu as des questions pour Florence ?
24: Oui, bonjour, je voulais savoir quelles sont les raisons qui vous ont poussé à écrire cette autobiographie ?
11: Ah, grand mystère, les raisons qui poussent à écrire, je dirais que... Ben, j'ai pas trop de réponse, mis à part un besoin irrépressible de le faire. Je sais pas pourquoi je le fais, est-ce que je le fais pour moi, pour les autres, la raison exacte et précise. Je dirais plutôt que c'est une sorte d'énergie et de mouvement qui me pousse, je peux pas faire autrement.
24: Et est-ce que votre parcours a influencé votre manière de dessiner et raconter vos histoires ?
11: Oui, sans aucun doute. Mon parcours culturel, en tout cas, mes lectures, mon attachement à la bande dessinée, à certaines manières de faire aussi. On dessine pas tous et toutes de la même manière. Et je crois que ce dessin qui va vers la caricature, qui est un peu influencé par le manga, par la bande dessinée franco-belge, eh bien, ça me correspond, ça correspond à mon caractère.
19: On a encore une petite surprise à vous faire écouter. C'est Feijan et Léa qui ont adapté une autre scène de votre BD.
25: Papa, maman, terminez ces mots doux de l'enfance. Je les appelais désormais par leur prénom, comme si plus aucun lien ne nous unissait. Même mon nom du prélatour, je ne le supporte plus. Il me répugne. Je voudrais ne jamais avoir appartenu à cette famille. Mes parents n'avaient plus aucune prise sur moi. Leur argent ne m'intimidait plus. Je n'attendais plus rien d'eux. J'étais libérée de cette emprise. Il était insupportable pour maman de se confronter à mon indifférence. Ainsi, le jour de Noël...
26: Excuse-toi !
25: Jamais.
26: Si c'est comme ça, tu quittes la maison !
25: Le jour de Noël, juste avant les cadeaux, c'est élégant. Mais soit. Allô ? Je voudrais un taxi.
26: Un taxi !
25: Salut !
27: Have yourself a merry little Christmas.
1: À nouveau, on est curieux d'entendre votre réaction sur ces adaptations, ces surprises préparées par les jeunes.
11: Très beau jeu d'acteur, d'actrice.
19: On a tous lu Jeune et Fauché, qu'on a beaucoup aimé. Et toi, Feijan, c'est un aspect particulier qui t'a plu, non ?
24: Il y a un poème adapté en chanson qui s'intitule « Être né quelque part ». On choisit pas ses parents, on choisit pas sa famille. Il y en aura des qui vivront pour leurs proches et d'autres par leurs proches. Ce n'est pas pareil. La plupart du temps, la différence est titanesque. Les premiers choisiront une fac proche de la maison et les deuxièmes compteront les jours avant de se barrer légalement. Il y aura ceux qui téléphoneront tous les jours et ceux qui viendront uniquement pour Noël, qui ne voudront pas d'enfants pour les protéger d'eux-mêmes et de leur propre enfance. Et puis il y aura ceux qui devront avoir du courage. Tous en auront besoin. Le courage de quitter le foyer et celui plus dur de s'en détacher. Dire adieu à l'idée de famille proche pour leur bien, d'assumer le fait que même si c'est papa et maman, c'est aussi une emprise et un mal-être. On n'est pas attaché obligatoirement à ses parents. Le lien de sang ne rime pas avec aimant. Si, mais vous avez compris. Il faut savoir couper cette chaîne ombilicale pour de bon, dire que malgré toute ta reconnaissance, tu existes et as le droit de vivre pour toi. Il faut les laisser, ils trouveront de quoi se consoler. Si tu l'as pu, eux aussi. Le chemin sera dur, tu devras soulever un paquet de murs et de branches qui t'empêcheront de passer. Surtout, tu devras les soulever seul. Tu seras une battante qui aura fait une des choses les plus difficiles, se donner à soi-même une importance.
11: Merci beaucoup pour ce texte.
19: Merci Feijan. Florence, une réaction ?
11: Écoutez, je ne m'attendais pas à autant de profondeur. Et voilà, c'est toi Feijan qui a écrit ce texte ? Oui, c'est très beau, c'est très touchant. Et voilà, je pense que c'est un texte qui résume aussi beaucoup de choses que j'ai voulu transmettre dans cet album.
19: C'était important pour vous d'aborder ce thème ?
11: Ouais, c'était. Je sentais qu'il flottait comme ça au-dessus de mon esprit, sans que je puisse l'atteindre pendant des années. Je savais qu'il y avait quelque chose autour de ça à raconter. Ça se traduisait dans mes lectures petites et jeunes par un goût immodéré pour les récits de pauvres. J'en parle un petit peu. Voilà, donc Oliver Twist, Le Capitaine Fracasse. Voilà, c'est les récits de chute de classe sociale me fascinaient aussi. Et c'est vrai que en littérature, on était plutôt habitué, c'est un grand terme parce qu'il y en a pas tant que ça non plus, mais à des récits d'élévation sociale, alors que des chutes de classe sociale, c'est beaucoup plus fréquent dans la vie de tous les jours.
1: Vous êtes aussi transfuge de classe, mais dans l'autre sens.
11: D'une certaine manière, oui.
1: D'une certaine manière. Feijan.
24: Concernant votre famille, j'aimerais savoir comment vos proches ont considéré la manière dont vous les avez figurés dans votre BD.
11: Ah. Très mal, bien sûr, parce que c'est jamais agréable de se voir en même temps réduit à une forme de caricature, puisque par le dessin, je ne peux pas raconter l'immensité d'une personne, donc c'est toujours une réduction, donc forcément une caricature, qui plus est de manière pas forcément agréable, mais j'essaye de pas faire des portraits à charge, ça m'intéresse pas de régler des comptes par exemple, et de m'impliquer aussi, de me montrer sous des jours qui sont pas forcément glorieux, moi-même.
1: Toi aussi Chloé, il y avait un aspect de jeune et fauché dont tu avais envie de parler.
19: Moi, quand j'ai lu la BD, que j'ai beaucoup aimée, j'ai pensé à ma sœur jumelle, parce que oui, moi aussi j'en ai une. La relation qui est décrite dans Jeune et fauché, c'est la même que j'ai avec ma sœur. J'ai grandi avec elle. Petite, on était comme les deux doigts de la main. On faisait tout ensemble. On partageait les bons comme les mauvais moments. On se soutenait quand il y avait des problèmes dans la famille. C'était mignon. Parce que dès qu'il y avait un souci avec nos parents, on se faisait un câlin pour se rassurer. On se disait plein de mots gentils. On avait à peu près dans les 8 ans. En grandissant, là aussi, comme dans la BD, on a beaucoup connu la galère et le manque d'argent. Nous aussi, on fraudait les trains ensemble. On avait peur des contrôleurs. On a passé des trajets entiers cachés dans les toilettes. C'est une relation à la fois très forte et compliquée. Et pour toutes les jumelles que je connais, c'est souvent comme ça. On est à la fois très proches, mais aussi souvent en rivalité. On se compare beaucoup. C'est compliqué d'être soi-même quand tu as ton double à côté. Et quand on parlait de nous, les gens disaient « les jumelles », sans nous appeler par nos prénoms. Comme si on était une seule et même personne. En grandissant, on a ressenti le besoin de se dissocier, d'exister de façon individuelle. On a pris des chemins de vie différents, mais on a toujours besoin de se parler tous les jours. Ma sœur jumelle, je l'aime trop.
11: Pareil. Et j'ai fait une BD sur la jumélité, autobiographique également, juste avant Jeune et fauché, et qui raconte ce parcours, encore une fois, de manière très, très, très subjective. Et là, j'ai eu des lecteurs et des lectrices qui venaient, des pères de jumeaux et de jumelles, de tous les âges, des parents de jumeaux aussi. Et c'était extrêmement émouvant parce qu'on pouvait partager ce lien qui est si en même temps merveilleux et si complexe. C'est en même temps une bénédiction et une malédiction. Mais je ne regrette rien. Ma sœur jumelle, pour moi, je ne pourrais pas vivre sans elle, en fait.
19: Ah oui, merci Florence. Un mot de fin, si vous le souhaitez.
11: Je dirais que l'argent ne fait pas le bonheur, mais il contribue quand même pas mal.
1: Oui, très bon mot de la fin. Merci beaucoup Chloé, Léa, Feijan et à vous Florence Dupré de la Tour donc pour votre BD Jeune et fauché. Et merci de nous avoir écoutés et restez sur Radio Campus Montpellier.
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Pas de panique, l'interview, l'entretien avec Rose Lamy va commencer dans quelques instants. Elle arrive, elle est sur la route, elle a pris un petit peu de retard à un précédent entretien. Mais elle est là d'ici très peu.

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2: Bonjour à toutes et bonjour à tous, nous sommes toujours en direct du plateau de Radio Campus Montpellier sur la 41e édition de la Comédie du Livre 10 jours en mai. Et cet après-midi, nous recevons Rose Lamy, autrice d'Ascendant Beauf aux éditions du Seuil, qui est parue en 2025. Et l'entretien sera réalisé par Célia Alibeux, qui est étudiante en master 1 journalisme numérique Nouvelles Écritures à l'Université de Montpellier Paul Valéry et à l'ESJ Pro. Bonjour à vous deux.
3: Bonjour.
4: Bonjour.
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5: Bonjour Rose Lamy.
3: Bonjour.
5: Vous êtes écrivaine et essayiste. Vous oui. avez travaillé dans le monde de la musique, puis dans la communication. C'est alors en 2025 2019, que vous ouvrez la page Instagram Préparez-vous pour la bagarre. Suivi par 260 000 personnes, vous exprimez votre analyse des biais sexistes dans les médias. C'est donc dans cette lancée que vous publiez votre premier essai Défaire le discours sexiste dans les médias en 2021, aux éditions Lattès, puis Point. Après le succès du premier, vous en publiez un second en 2022, plus personnel, en bon père de famille, toujours chez Lattès et Le Point. Mais aujourd'hui, c'est votre dernier livre sorti en 2025 dont on va parler, Ascendant Beauf aux éditions du Seuil. Chères auditrices, chères spectatrices, vous êtes peut-être déjà tenté à faire une blague sur les beaufs. Et sûrement que cette blague a reçu beaucoup de rires. Mais au fond, qu'est-ce qu'un beauf? C'est vrai ça. Qu'est-ce qu'un beauf? Eh bien, c'est ce que Rose Lamy essaie d'élucider au fil de ce livre. Alors cette figure, elle est difficile à définir. Elle désigne quelqu'un de pauvre. Vous dites comme un mauvais pauvre. Une personne qui n'a pas envie de s'effacer dans le moule de la culture bourgeoise et qui reste dans sa culture qui est délégitimée par la culture, par les bourgeois. Mais au fond, vous dites « le beauf en dit plus sur les personnes qui le désignent que sur les personnes qui sont visées ». Ce mot, il vise à écarter, il vise à alimenter un profond mépris et une violence de classe. Dans votre livre, vous allez explorer les différentes thématiques, la création de cette figure par les milieux de gauche, qu'est-ce qu'une beauf, ou encore les conséquences les plus dramatiques jusqu'où peut mener ce mépris de classe. Votre analyse, elle est accompagnée par votre témoignage personnel de ce mépris et est ponctuée par des paroles de chansons qui résonnent avec votre texte. Ma première question, c'est vous expliquer dans une interview avoir nommé le livre Ascendant Beauf pour trois raisons. L'une d'entre elles, c'est, je cite, pour l'ascension Beauf, et ça, ça me concerne directement. Alors, qu'est-ce que ça signifie pour vous, l'ascension Beauf?
3: Oui, il y a presque trois sens à Ascendant Beauf, c'est pour ça que j'adore le titre qui a été trouvé par mon agent, d'ailleurs, je la remercie. Déjà, j'aimais bien qu'il y ait un côté, ça c'est le côté plus anecdotique, mais qu'il y ait l'idée d'un éclairage un peu comme en astrologie. On est quelqu'un et on a un petit éclairage beauf sur nous. Ça parlait de l'ascension beauf dont je parlais, c'est-à-dire que la majorité des ascensions sociales, en tout cas celles qu'on raconte dans les livres, dans la littérature, au ciné ou dans les représentations, elle se fait par la culture, elle se fait par l'école, par les études. On a des tonnes d'histoires de jeunes défavorisés qui sont sauvés par la main tendue du professeur de philo ou d'histoire et puis qui après fait des grandes écoles et devient une élite intellectuelle. Après, il y a d'autres manières de changer de classe. Il y a des changements de classe qui sont moins spectaculaires, mais en tout cas, celui qu'on raconte, c'est celui-là. Et moi, je voulais parler de cette ascension un peu bizarre qui vient des réseaux sociaux. Qui m'arrive alors que je suis pas très diplômée. J'ai un DUT bac plus 2 chargé de production dans la musique, donc c'était pas écrit que j'allais faire des essais. C'est arrivé par la page Instagram, donc Ça s'est pas fait par un long processus d'études. Il y a aussi le côté que j'arrive un peu comme un poisson hors de l'eau dans le milieu parfois médiatique, intellectuel. Donc c'était pour ça que c'est pour ça qu'on l'a choisi, et c'est ça l'éclairage aussi. Et le troisième sens, c'était aussi d'avoir des ascendants, beauf, ascendants dans le sens ancêtres, parents, proches.
5: Ensuite, dans votre livre, vous expliquez non seulement le racisme de l'intelligence de Bourdieu n'est pas questionné à gauche, mais il est même devenu une pratique valorisée. Pourquoi est-ce que vous déclarez cela ? Pourquoi est-ce que c'est valorisé à gauche ?
3: Alors, il faut revenir à l'histoire du beauf, parce que moi, je l'ai découvert en faisant cette petite enquête. Je ne savais pas du tout d'où ça venait et qui en était à l'origine. Et en fait, c'est... il a été inventé... Alors, Cabu l'a dessiné dans les années 70, mais en fait, il a sûrement fixé quelque chose de plus grand. Enfin, ce n'est pas une invention personnelle, quoi. C'était dans l'air du temps. Et bon, pour, dans les grandes lignes, on était dans une... Et je reprends les écrits de Gérard Mauger, qui a écrit sur la figure du beauf. Dans les grandes lignes, et je fais un résumé vraiment rapide, en mai 68, on est dans une gauche, on va dire gauchiste, au sens... c'est par les ouvriers que la révolution arrivera, adviendra. Et il y a une sorte de héroïsation et fétichisation des ouvriers... c'est vraiment la théorie ouvrière. Et il y a même des bourgeois et des intellectuels qui vont se déclasser en usine, ça s'appelle les établis, pour lancer la révolution depuis les usines. Donc il y a vraiment cette idéalisation. Et puis il y a un switch qu'opère culturellement, et c'est alimenté aussi par De Gaulle qui dissout l'Assemblée. Vous voyez, il y a des réminiscences, hein. Enfin, l'histoire se répète. Il dissout l'Assemblée et il y a des élections législatives. Et là, c'est une coalition de droite qui gagne massivement, celle de De Gaulle. Ce qui met fin de fait, enfin en tout cas ralentit beaucoup mai 68, même si après ils essayent de repartir. Et à ce moment-là, une grande partie des intellectuels de gauche et des gauchistes ouvriers, enfin de cette mouvance ouvrière, se sentent un peu trahis par ce peuple qui a voté contre mai 68 et contre ses intérêts. Le beauf, souvent, il agit contre ses intérêts. On dit souvent ça. Et à partir de là, est inventée cette figure ennemie du beauf de droite, conservateur, anti-écolo, anti-progressiste, misogyne. C'est lui qui bat sa femme, il est raciste, il boit du vin, il a un Marcel. Enfin bon, vous voyez le tableau. Et après, bon, Cabu l'a fait évoluer sous plusieurs formes aussi. Après, il y a un deuxième beauf dans les années 80 qui est plutôt un nouveau riche avec un catogan. Un peu les personnages, le personnage de dans Les Trois Frères. Vous voyez ? Non, ça, c'est des références de plus vieux, je crois. Bon, voilà, en tout cas, des gens qui n'aiment pas, voilà, qui ont acheté l'art pour spéculer, mais qui ne comprennent rien. Il y aurait même un troisième. Mais...
5: Ok. Est-ce que vous voulez rapidement parler du troisième ?
3: Bah, il est toujours de la famille, mais lui, il me semble un peu plus macroniste. RN, bon, voilà. Je ne l'ai pas trop étudié, celui-là, encore.
5: Vous écrivez « Ce livre, je l'ai écrit à la fois pour et contre cette gauche qui pratique l'élitisme, le parisianisme et l'accaparement des richesses culturelles populaires. » Qu'est-ce que vous voulez dire par « s'accapare les richesses populaires »
3: j'ai écrit ça parce que j'étais devant un paradoxe. En fait, c'est l'origine du livre, c'était ça, c'était de me dire comment la gauche, qui est le parti des classes populaires, hein, quelle qu'elle soit, normalement, c'est ça. Pouvait dans le même temps, et c'était juste après les mouvements sociaux de la réforme des retraites, donc on a quand même fait une démonstration de force, c'était hyper positif, même si ça a débouché sur rien parce qu'on est dans la France à Macron, on avait fait cette démonstration de force et je trouvais ça vraiment puissant. Et puis après j'allais sur Twitter, puis je voyais des blagues sur les goûts, j'ai entendu cette blague sur France Inter sur les prénoms, où le sketch reposait sur le fait qu'il y aurait peut-être un président qui s'appelle Jordan, donc autant de vous dire que je n'ai pas envie que ce soit le cas. Mais après, il débattait sur... Et puis quoi, après on aura un Kevin à la Premier ministre, puis après on aura une Kimberly à la culture, et moi, j'arrivais pas à le nommer, mais ça me blessait profondément, alors que ce n'est pas des prénoms que je porte. Mais je trouvais que je ne comprenais pas la dissonance entre vouloir sur le papier l'émancipation d'une catégorie de la population et de l'autre, la bâcher comme ça en permanence. Et c'est ça que j'ai essayé de résoudre et j'ai oublié la question.
5: Pourquoi vous dites que la gauche s'accapare les richesses populaires ?
3: Déjà, elle s'accapare aussi la lutte sociale, là, comme je viens de l'expliquer, parce qu'il y a un embourgeoisement de la politique qui est devenu une affaire de carrière. Il faut aussi avoir fait des écoles d'élite. Donc, il y a un tri à l'entrée qui fait qu'il y a très peu de gens des classes populaires et même moyennes qui arrivent à des postes en politique. D'ailleurs, il y a Démocratisons la politique qui a sorti une étude et qui le prouve factuellement. Il y a un accaparement de ça. Et puis l'accaparement culturel aussi, c'est ce qui s'appelle, alors c'est pas très sociologique, hein. Sociologues me sont un peu tombés dessus, mais moi j'aime bien, c'est la gentrification culturelle, c'est le fait qu'il y a des choses qui sont nulles et beaufs à un moment donné, et des fois il y a une opération presque du Saint-Esprit bourgeois, qui le transforme en truc super tendance, et ça m'a fascinée.
5: Comme la coupe mulet ou les sacs bananes, par exemple.
3: Moi, j'avais une coupe mulet quand j'étais petite et j'osais pas montrer mes photos d'enfance à mes camarades de classe. J'avais des Converse, c'était la honte aussi d'avoir des Converse à un moment donné. Et à un moment, ça devient branché. Alors, j'ai essayé de comprendre pourquoi. Pour la musique aussi, je prends l'exemple de Starmania, dont je suis très fan depuis que je suis petite. C'était vraiment un truc de gros ringard. Starmania, on a complètement oublié, mais et maintenant, il y a eu Thomas Joly qui a fait sa version, qui est super. Hein, je suis allée le voir 4 fois, donc vraiment, il n'est pas question de critiquer. Mais par exemple, il avait fait une interview à Combini, puis il dit ah mais en fait, c'est vachement bien Starmania, c'est très politique. Et j'étais ah oui, c'est pour ça qu'on aime bien en fait. Et voilà, il y a plein d'exemples comme ça récemment.
5: Et c'est ce en fait que vous questionnez, justement. C'est le en fait qui.
3: C'est le
5: qui
3: en fait, ouais.
5: Choque.
3: Oui, et récemment, il y a eu un exemple avec Full Sentimental de Laurent Voulzy, c'était dans C'est à vous. Et c'est pareil, je ne sais même plus son nom, mais elle a fait un spectacle où elle fait réciter les chansons de Souchon à la Comédie Française, à déclamer son musique pour qu'on comprenne bien que les textes sont bien, ce qui est vrai. Et en fait, elle dit mais je m'en suis rendu compte que c'était pas une chanson d'amour, mais il faut le dire, il faut le partager. Mais c'est juste des millions à avoir compris. Et moi, aussi petite que ça parlait, en plus, c'est un langage assez enfantin, full sentimental, on a soif d'idéal, on voit bien que c'était pas une chanson d'amour. Quoi.
5: Donc, et selon vous, pourquoi est-ce que les classes bourgeoises reprennent du coup ces codes-là, ces chansons-là, par quel tour de baguette magique
3: Parce que je pense que il y a plusieurs choses. Il y a un intérêt, je pense, après coup, il s'habitue et le dégoût s'estompe et ça fait moins peur. Enfin, ça, c'est vraiment la vieille théorie de... On dit ça dans le féminisme, une bonne féministe, une féministe morte. C'est-à-dire que quand elle est... on nous dit tout le temps, vous êtes des féminazis, les néo-féministes, c'était mieux du temps d'eux, puis on a toujours fait ça. Donc en fait, au bout d'un moment, c'est bien quand la personne est plus trop dangereuse et plus trop vivante.
5: Oui, vous avez notamment dit ça au décès de Loana sur votre compte Instagram. Vous avez dit un bon bof, c'est un bof mort.
3: Oui, j'avais essayé de faire le parallèle avec cette citation parce que de son vivant, elle n'avait pas beaucoup d'intérêt pour elle. Hein, je veux dire, toutes les personnes qui sont manifestées, mais j'en fais partie, en fait, c'est quelque chose de collectif. Ont été touchés par sa mort, de son vivant, on lui proposait pas de boulot. Et j'ai vu Alexia Laroche-Joubert qui disait mais c'était quelqu'un de très intelligent, il fallait lui filer un contrat de travail en fait. Ça devient une icône parce qu'elle est plus là. Donc il y a souvent ce mouvement-là. C'est, ça participe à la gentrification. Et puis aussi il y a l'idée qu'en fait la distinction de Bourdieu, donc la manière de se distinguer du beauf ou du pauvre, c'est devenu un peu ringard. Ils se sont fait un peu choper. Et ils ont développé un nouveau variant, si je peux dire, de mépris, qui est l'omnivorisme culturel. Donc c'est dire, oui, je vais écouter Joux, je vais regarder un peu Koh-Lanta. Mais en fait, c'est très codifié, parce qu'il y a des téléréalités qui ne sont pas du tout acceptables, et d'autres, oui. Donc il y a un truc comme ça qui est... où on pioche et du coup ça recrée des codes tacites parce que par exemple on peut aimer Jules en soirée ou dans sa bagnole, mais si on le met au mariage là c'est beauf quoi.
5: Ok, donc si je comprends bien, l'omnivorisme culturel qui touche la culture bœuf, enfin par les bourgeois, ce serait que tout le monde a compris ce que c'était la culture bourgeoise et c'est de s'y conformer, on va à nouveau se désolidariser en maîtrisant toutes les cultures, mais pas exactement à fond. Et donc comprendre le curseur, c'est ça ?
3: C'est plus que c'est devenu ringard d'être snob. Mmh. Donc maintenant, on va donner l'image d'être super ouvert, d'avoir un côté un peu rigolo, décalé. Sauf que, en fait, ça, c'est que des apparences, puisque dans les faits, ce sera les mêmes rapports de force et les mêmes rapports de domination. Mais on donne un petit vernis plus acceptable en disant on s'encanaille du côté de la musique populaire.
5: Et vous expliquez donc au début du livre qu'en entrant dans les études après bac, vous êtes devenue à la fois victime et auteur du mépris de classe.
3: Ouais.
5: Alors là, on est sur Radio Campus Montpellier. Est-ce que vous pourriez expliquer un petit peu cette dualité aux étudiants qui nous écoutent et qui peut-être peuvent se reconnaître dans votre vécu ?
3: Bah, ça a commencé, moi, avant de partir de chez moi, en première L. Donc elle, pareil, dinosaure total, hein, je pense que vous savez pas ce que c'est.
5: C'est littéraire.
3: Ouais. Bah, ouais. Nous, on était divisés, sciences économiques, littéraires, maths, sciences, S. Donc moi, je suis arrivée tant bien que mal en seconde. J'ai retrouvé mes bulletins, là, c'était vraiment, je suis à 9,75, qui m'ont fait passer en disant, bah, faudra bosser. Hein. Bon, bref, je passe quand même en L, et là... Bah, je découvre la philo et les lettres et j'aime vachement les commentaires composés. Et du coup, je me retrouve à être pas mauvaise. Et je suis aussi dans une classe qui mélange des élèves du centre-ville, alors que moi, je venais de la périphérie plutôt. Mon collège était plutôt périphérique. Et je suis avec des gens hyper cultivés. Je deviens copine avec la fille du juge pour enfants, des trucs comme ça. Et je vois bien que j'y connais rien, qu'ils se retrouvent à la Maison de la Culture pour aller voir des films en VO. J'ai jamais vu un film en VO. Alors, j'y vais, je fais comme si j'avais déjà vu des films en VO. J'avais fait une liste de tous les livres que je devais rattraper. Bon, je ne l'ai jamais fait. Hein. Donc, je sens qu'il y a un truc. Je lis... ça, c'est drôle, je trouve. Je lis Sartre, j'y comprends pas grand-chose, hein. Et je suis comme ça sur ma table de... Enfin, sur mon siège dans le jardin, je regarde ma mère arroser ses plantes, je fais « Ah, la vacuité du quotidien bon. !» Je fais tout un truc comme ça, et je me dis, ce que j'ai compris de tout ce qu'on m'a dit et de tout ce que j'ai pu voir, même dans les séries et tout, c'est pour réussir, il faut partir et il faut devenir comme ça, quoi. Et j'ai essayé de le faire. Mmh. Et j'ai essayé de le faire jusqu'à l'anecdote que je raconte, où là, on m'a dit d'arrêter. Enfin, qu'en gros, on m'a dit que Joe Dassin, c'était ringard. Et là, j'ai une sorte de résistance d'instinct de survie qui a dit non.
5: Pas Joe Dassin.
3: J'ai pas assumé tout de suite, hein, je le faisais en secret. Mais j'ai pas arrêté de le faire.
5: Mmh. Et donc, dans Ascendant Bœuf, vous livrez un récit très personnel. Vous vous appuyez de votre expérience pour après en tirer votre analyse. Est-ce que vous vous êtes fixé des limites dans ce que vous racontez de personnel ?
3: Oh oui. Ouais, bah on y passe un sacré temps, donc j'ai bien trié ce que je voulais dire. Après, des fois, c'est étonnant ce que j'ai fait, mais me connaissant, je suis assez secrète. Oui, tout ce qui concerne les autres, de toute façon, a été validé par mon entourage, les mots. Il y a des choses qui ont été enlevées. Tout ce qui ne me concerne pas, ça a été survalidé. Toutes les anecdotes, des tontons, tata, ils ont tous relu. Mm. Et moi, ce qui me concerne... en fait, j'ai l'impression qu'à chaque fois, c'est pour illustrer quelque chose. Quoi. Que je ne le fais pas pour me raconter plus que ça. Quoi. Je trouve que... En tout cas, moi, c'est comme ça que je comprends les choses, c'est en les faisant passer dans le quotidien, dans les réels, avec des exemples concrets. Donc, j'utilise des histoires qui me sont arrivées.
5: Et vous utilisez aussi des paroles de chansons françaises. Ça rythme un peu le livre, ça entre en résonance avec ce que vous racontez. D'où vient votre envie d'utiliser ce moyen d'expression qui est reprendre des paroles de chansons
3: Moi, je fonctionne vraiment comme ça depuis... En fait, moi, j'ai vécu un trauma. J'ai perdu mon père hyper tôt. On a déménagé. Et j'ai été gardée par une nounou qui me mettait devant le top 50. Je ne sais pas si c'était tous les soirs, mais dans ma tête, c'était tous les soirs. Et je suis devenue trop fan de tous les classements, de toutes les chansons. Et je le dis dans le livre, c'était un moment où voilà, tout le monde était un peu en train d'essayer de s'en sortir et on ne parlait pas beaucoup. Et on ne me parlait pas beaucoup, je pense. Et j'ai beaucoup appris par la musique. Et dans ma manière de réfléchir, des fois, j'ai des phrases ou des trucs qui me tournent dans la tête. Et je dis, mais c'est quoi ? Souvent, je l'écris et puis ça me fait avancer, quoi. Et en fait, c'est des échafaudages, là, toutes mes paroles de chansons. Et il était question de les enlever. Et en fait, on s'est dit, mais non, c'est marrant de citer Bourdieu et Goldman au même niveau, quoi. Mmh.
5: Pour terminer, j'ai une dernière question pour que ceux qui n'ont pas lu le livre comprennent un petit peu mieux la portée de ce mot « bof ». Vous dites, comme les féministes ont montré qu'il y avait un continuum entre les mots et les actes sexistes et sexuels, le mépris de classe, enfin le bof, c'est un continuum pour le mépris de classe. Est-ce que vous pouvez expliquer cette notion ?
3: Oui, moi, au départ, j'écrivais sur le mépris de classe d'une manière plus générale, et donc j'avais plein de formes de mépris de classe, donc du très frontal, ceux qui ne sont rien, de notre cher président, Michel Barnier, les gens d'en bas, des choses comme ça. Et puis après, j'en ai trouvé un autre qui était plus culturel. Et puis le beauf vraiment englobait exactement ce dont je voulais parler. Et je me suis rendu compte que c'était d'abord pas une catégorie sociale, c'était un peu une figure abstraite, un peu mythique, un peu comme les bons pères de famille dont j'ai parlé dans le livre d'avant. Donc c'est un peu mon... Ça, j'aime bien faire ça. Et ce que j'ai essayé d'établir, c'est que moi, je fais partie de la vague féministe des réseaux sociaux qui a fait changer, enfin, qui a participé à faire changer l'utilisation de crimes passionnels ou de drames familiales et de le faire remplacer par féminicide. Par exemple, on a interpellé les médias, on les a vraiment, vraiment harcelés, quoi. Oui. Mais c'était dans le but d'obtenir une discussion. Et en fait, ce qu'on a fait, ça a marché. Parce que le mot a complètement disparu des médias, alors à quelques petites occurrences près. C'est même rentré dans le prétoire pour le procès de Jonathan Daval, alors que c'est même pas dans la loi. Donc c'est tellement... Enfin, c'est devenu quelque chose de très fort dans les représentations. Et selon moi, ça vient de ce mot. Parce que si on dit un crime passionnel, ben on se dit ben ça arrive une fois, de toute façon c'est la passion, il n'y a rien à faire. Si on dit c'est féminicide, ça veut dire que c'est un système, que ça peut peut-être s'éviter, que c'est systématique, qu'il y a quelque chose de plus grand derrière. Et on va lutter contre lui. C'est même devenu la grande cause du quinquennat. Encore une fois, ça n'a pas donné grand-chose. Donc, c'est sur les mots que je... Enfin, les mots ont des conséquences, et je trouve que la figure du beauf... présente une partie de la population et aussi une partie de la population associée à un territoire qui fait qu'on est désensibilisé un peu à leur sort. Et en ce moment, par exemple, il y a une représentation des accidents de voiture, par exemple, sur les départementales, où là, le truc le plus flagrant, je trouve que c'est les déserts médicaux. J'ai une illustration assez intéressante. Mais sur les déserts médicaux, on commence à avoir une différence d'espérance de vie de 1 an et demi pour les hommes et de 8 mois pour les femmes. Et c'est en train d'augmenter et il y a plein de zones d'ombre parce qu'il y a des gens qui renoncent à soigner, on ne sait pas encore les conséquences que ça aura. Donc ce phénomène-là a des conséquences sur la vie et la mort des gens. Et si on construit la figure du beauf depuis Paris, on peut se dire « ouais, bah, ils n'ont qu'à bouger ou ils n'ont qu'à partir ». Où on les déteste tellement parce qu'ils ont toutes ces tares et tous ces défauts que bon, ça ne va pas nous empêcher de dormir. Et ce que je dis là, j'ai une illustration, parce que c'est peut-être abstrait, mais quand il y a eu un projet de loi pour forcer les médecins à aller dans les déserts médicaux, la manif de médecins, il y avait des panneaux, c'était marqué. On n'a pas fait bac plus 12 pour finir à Mulhouse. Et là, on voit la corrélation entre le niveau d'éducation, de diplôme, le regard qu'on porte sur les territoires et le fait que, bon, dans cette phrase-là, on comprend bien que ce qui peut arriver aux gens de Mulhouse, on s'en fout un peu, quoi. Donc, voilà.
5: Merci beaucoup, Rose Lamy, pour cet échange vraiment très intéressant.
3: Ouais, j'ai même pas enlevé mes lunettes de soleil.
5: Une star.
3: Ouais, c'est vraiment pas pour ça, c'est que je suis arrivée vraiment un peu en retard.
2: Mais C'était parfait. Merci beaucoup d'avoir répondu aux questions de Célia. On fait une petite pause et on se retrouve à 16h avec Nicolas Dumonteuil, que j'aurai plaisir à questionner au sujet de Gunnar le Vampire, qui est sorti aux éditions Dupuis Air Libre. On est toujours en direct depuis la promenade du Pérou sur le 102.2 FM et sur Facebook en live stream. À tout à l'heure.
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2: Bonjour à toutes et à tous et bienvenue sur Radio Campus Montpellier 102.2 FM. Nous sommes en direct de la Comédie du Livre pour cette 41e édition qui fait vibrer Montpellier au rythme des rencontres littéraires et de son célèbre Salon du Livre. On est ensemble pour ce dernier plateau sur la promenade du Pérou. Tout au long de ces plateaux radio, nous accompagnons des étudiantes et étudiants venus rencontrer, interviewer et échanger avec des autrices et auteurs invités du festival. L'occasion de découvrir leur univers, leur parcours et les histoires qui se cachent derrière les livres. Alors installez-vous avec nous, on est en direct et ça commence maintenant. Aujourd'hui pour ce dernier plateau, on reçoit Nicolas Dumonteuil, l'auteur de Gunnar le Vampire aux éditions Dupuis, Air Libre, paru en 2026, qui sera interviewé par Marie Pistolet, une étudiante en Master 1 MEF, métier de l'enseignement, de l'éducation et de la formation, rédacteur professionnel à l'INSPE AMU d'Aix-en-Provence. Bonjour et bienvenue.
3: Bonjour.
2: Et tout de suite, on laisse la parole à Marie.
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4: Bonjour Nicolas Dumonteuil.
3: Bonjour.
4: La première question, c'est comment vous allez ?
3: Ah mais ça va très bien, je suis très content d'être ici. J'aime beaucoup ce salon.
4: Et ben nous, on est ravis de vous accueillir. Alors, une petite présentation tout d'abord. Nicolas, vous êtes bédéaste, auteur et dessinateur de bande dessinée depuis plus de 30 ans maintenant. En 93, paraît votre premier album, L'Enclave, chez Dargaud. Puis, vous créez l'événement en 95 avec Qui a tué l'idiot, qui reçoit le prix du Festival de Sierre, ainsi que l'Alphard du meilleur album à Angoulême et le prix René Goscinny. Depuis, 19 albums sont nés sous votre plume et ou votre crayon. Et aujourd'hui, vous revenez avec Gunnar le Vampire, qui est édité chez Dupuis. Ma première question, c'est la suivante. C'est quoi la genèse de cet album, finalement ?
3: C'est l'envie, je pense, de faire une histoire de vampire depuis très longtemps, mais je pensais que ce n'était pas pour moi. Parce que c'est très codifié, c'est à classer dans le genre. Et moi, j'aime beaucoup le fantastique. J'ai souvent approché le genre fantastique dans mes albums, mais jamais de front, vraiment, en me saisissant d'un mythe qui est déjà très codifié. Et puis finalement, un jour, j'ai rencontré Gunnar, donc, c'est-à-dire un personnage de vampire qui en a marre d'être vampire depuis plusieurs siècles et qui a une vie plutôt rangée. Mais c'est toujours un vampire, voilà, il n'échappe pas à sa condition. Donc en fait, à partir de cette situation de base et de ce personnage, j'ai eu plein d'idées. Voilà, l'inspiration s'est déclenchée et je me suis dit que je pouvais faire une histoire de vampire qui ne soit pas une redite de tout ce qui a déjà été fait, ce qui est un peu le risque avec ce genre-là. Voilà comment l'inspiration est née.
4: Comment Gunnar est née, oui. Vous le disiez, Gunnar, c'est un vampire qui est couturier, qui est un peu une star locale dans son village. Tout le monde le connaît, tout le monde sait que c'est un vampire. Il ne tue pas, ou alors très rarement, quand c'est consentant. Ça m'a fait penser, moi, à... Je ne sais pas si vous connaissez ce film, il est sorti l'année dernière ou il y a 2 ans. Ça s'appelle « Vampire humaniste cherche suicidaire consentant » d'Ariane Louis XVI. Et ça parlait aussi un peu de vampire qui ne veut plus tuer. Et ça participe un peu de cette réécriture du mythe du vampire depuis plusieurs années. Est-ce que vous, c'était important pour vous d'apporter votre pierre à l'édifice là-dessus ?
3: C'était pas forcément important, mais par contre, c'était un désir, ça c'est sûr. Et ça s'est imposé à moi à ce moment-là. Ça fait des années que je tournais autour de ça, mais sans vraiment avoir d'idée. Et là, tout d'un coup, ça s'est imposé. Après, le film, oui, je le connais, c'est un film canadien, québécois, ouais. qui est super. Oui, qui
4: est vraiment bien. Très, très bien. Ouais.
3: Contemporain, puis des drôles en plus.
4: Très drôle.
3: Et puis mélancolique, comme toujours. C'est pas uniquement drôle, l'histoire de vampire, ça peut pas être que ça.
4: Exactement.
3: Mais ça fait partie de tous les films que j'ai regardés, parce qu'évidemment, par peur de répéter des choses déjà écrites. J'ai regardé beaucoup de films, j'ai lu des choses et j'ai essayé de chercher hors du mythe classique de Dracula. Donc celui-là, il en fait partie, mais il y en a plein d'autres. Il y a même des films, il y en a beaucoup en Asie, par exemple. Il y a des films africains, il y a des films mexicains de vampires, il y en a partout, en fait. Donc c'était assez rigolo de voir ça. Et celui-là m'a beaucoup plu, effectivement.
4: Oui, moi aussi. Les monstres, c'est souvent les personnages principaux de vos histoires. En tout cas, on peut citer la trilogie Bigfoot en 2007, Le Landais volant en 2009 et 2010, L'ogre amoureux en 2018. Pourquoi cet intérêt pour la figure du monstre ?
3: C'est des personnages de méchants. Bon, il y en a toujours dans les histoires. Et puis, alors dans Le Landais volant, il n'y a pas vraiment de monstre. C'est le personnage qui est très maladroit. Mais on ne peut pas dire que c'est un monstre. Mais le Bigfoot, oui, bien sûr. Dans Bigfoot, c'est pas une créature qui existe vraiment. C'est l'inconscient mauvais qui habite tous les êtres humains, en fait, qui se matérialise à un moment. Mais bref. Mais là aussi, je sais pas, c'est pas volontaire, ça vient comme ça au fil de l'inspiration. Mais c'est vrai que c'est souvent inspirant, et puis c'est truculent, et puis c'est super à dessiner aussi, parce que c'est quand même de la bande dessinée. Donc dessiner des monstres, c'est assez graphique, assez expressif. Mais c'est la première fois que je le fais vraiment de manière directe et frontale, là, et ça m'a beaucoup plu. Voilà, peut-être que j'y reviendrai du coup.
4: Pour le prochain.
3: pas pour le prochain, non, mais plus tard.
4: Plus tard, d'accord. Bah, vous en parliez du coup, effectivement, dans votre dessin et même dans l'histoire, on sent une influence presque cinématographique. On pense évidemment à l'expressionnisme allemand dans vos traits. Est-ce que pour vous, c'est important de piocher dans d'autres arts pour créer ? Et comment vous faites pour allier ce mélange, cette rencontre des arts finalement ?
3: Ça se fait un peu naturellement en fait. Quand on fait de la bande dessinée, en général on regarde des films, évidemment on lit aussi beaucoup. Moi c'est un mélange, j'adore la littérature, j'adore le cinéma, j'adore la bande dessinée, voilà. Évidemment pour Le Vampire j'ai regardé beaucoup de films parce que ça s'est beaucoup passé au cinéma, même s'il y a beaucoup de romans et quelques bandes dessinées aussi. Et puis graphiquement c'était super inspirant d'aller regarder, surtout les films muets effectivement, comme vous dites, le cinéma expressionniste allemand était très très très expressif, et c'est presque du dessin tellement les personnages sont stylisés. Comme c'est muet, on passe pas par une recherche du réalisme dans ces films là, il n'y a pas de dialogue, ou alors les dialogues sont sur des cartons écrits, du coup tout est très stylisé visuellement, et tout est un peu exagéré, tous les postures des personnages, pas forcément toujours d'ailleurs, mais voilà, il y a une recherche de un peu surréaliste, et ça pour un dessinateur c'est quand même super, c'est très agréable. Et puis là on est à une époque où ils restaurent tous ces films, là ils ressortent, ils sont accessibles, donc moi j'en ai regardé plein, évidemment j'ai regardé Nosferatu, mais il y en a d'autres, et puis ça m'a tout de suite inspiré, et même au niveau couleur, donc c'est pas moi qui ai réalisé les couleurs de cet album, c'est Isabelle Merlet, mais je lui ai demandé de regarder du côté de ces films, c'est-à-dire ils sont souvent sont des monochromes les films sont colorisés après sur la pellicule, en fait c'était colorisé à la main, on trempait le pinceau dans une couleur qu'on choisissait selon les séquences, alors du jaune, du bleu pour la nuit et hop on peignait la pellicule d'un coup, donc ça fait une image comme un filtre en fait, mais coloré. Mais c'est assez beau. Et là, j'ai demandé à Isabelle de s'inspirer de ça. Alors au début, elle était embêtée, comme si une grande coloriste qui a plein d'idées, qui aime bien mettre plein de couleurs et les associer. Là, elle s'est sentie bridée. Et je lui ai dit, mais non, mais regarde. Et puis dès qu'elle a eu le déclic, bon, ça n'a pas traîné de toute façon. Et après, au contraire, ça l'a inspirée. Donc voilà, elle aussi, elle a regardé tous ces films expressionnistes allemands. Et par séquence, ça lui a donné plein d'idées de couleurs. Voilà.
4: Et comment ça s'est passé, cette collaboration avec elle ? Est-ce que vous lui fournissiez les dessins au fur et à mesure ? Est-ce qu'elle a eu l'album entier et elle a commencé la couleur ? Comment ça a fonctionné ?
3: Je lui ai fourni les pages au fur et à mesure. Ouais. Comme l'album est assez copieux, il fait 260 pages, on ne voulait pas qu'elle commence quand j'ai fini, en fait. Donc ça aurait été trop long après. Donc en fait, dès que j'ai fait, je ne sais pas, je ne me souviens plus, mais une cinquantaine de pages, on a commencé à lui envoyer régulièrement. Et elle avançait, donc juste après moi, elle me suivait de près. Et puis ça me permettait de regarder ce qu'elle faisait, d'opérer quelques réglages au début, en tout cas, justement, pour qu'on s'entende bien. Bon, après, comme je l'ai dit tout à l'heure, ça roulait tout seul, elle avait plein d'idées, elle me proposait des choses magnifiques à chaque fois, j'avais qu'à dire oui et bravo. mais au début, ça demandait quand même quelques réglages. Voilà, donc après, avec Isabelle, on se connaît, on était même à l'école ensemble à Toulouse.
4: D'accord.
3: Avec un autre auteur qui est ici sur le festival, qui s'appelle Jean-Denis Pandanx. Voilà, c'est la même génération. Et on était en école d'art appliqué à Toulouse il y a 30 ans. Et même plus, qu'est-ce que je raconte, 40 ans. Donc on se connaît depuis longtemps avec Isabelle. Et elle s'est consacrée essentiellement à la couleur. Elle dessine aussi, mais elle fait beaucoup de couleurs pour la bande dessinée. Et on a fait déjà pas mal d'albums ensemble. Donc on se connaît bien.
4: Ouais. Vous savez fonctionner
3: donc,
4: ensemble.
3: Voilà.
4: Et sur Gunnar, du coup, vous êtes scénariste et dessinateur. Qu'est-ce que vous préférez finalement ? Est-ce que vous aimez bien faire les deux ? Ou il y a quelque chose qui vous tend plus les mains?
3: J'aime bien les deux. Évidemment, la bande dessinée, c'est un mélange. C'est raconter des histoires avec un mélange de dessin et de texte. C'est ça, à la base. Mais j'avoue que ce que je préfère, c'est quand même le scénario, en fait.
4: D'accord.
3: Après, il y a un certain plaisir à dessiner, justement, à le scénario qu'on a écrit, qui est assez abstrait, qui n'est que des mots, une suite de mots. Tout d'un coup, il prend chair avec les décors, les personnages, l'expressivité des personnages et la mise en scène. Et ça, c'est assez magique quand on a son texte, qu'on a écrit soi-même, hein, mais on n'a pas forcément tout pensé visuellement. Parfois, c'est juste les dialogues qui s'enchaînaient. Et là, tout d'un coup, on se surprend même à trouver un décor auquel on n'avait pas pensé. Donc, ça transforme la scène. Et ça, c'est assez super. Mais parfois, il y a un côté très répétitif à la bande dessinée aussi. Voilà. Souvent, il y a des scènes, par exemple, pendant trois pages, on peut, pour citer un exemple, on est dans le château, dans la grande pièce où Gunnar fait de la couture. La première case est chouette à faire. Et puis, pendant deux pages, je tourne autour dans la même pièce. Donc, je cherche des cadrages différents, je fais des gros plans, après une vue d'ensemble. Mais bon, il y a un côté où je fatigue un peu. Mais ça, tous les auteurs de BD en connaissent ça. Voilà, donc la partie la plus excitante, c'est quand même quand on trouve les idées de scénario, moi je trouve, et que ça avance et que ça se déclenche et qu'on est parti. Voilà. Là, ça, c'est génial.
4: Gunnar, ce qu'on n'a pas dit sur cette histoire finalement, c'est qu'il va y avoir un événement déclencheur qui est, tout le monde sait qu'il ne tue pas, tout le monde le connaît, tout le monde l'aime bien, et puis il va se passer des choses, il va y avoir des meurtres, des tueries d'animaux, et évidemment on va penser que c'est lui. Votre livre dépeint une société, ça se passe en 1910, donc une société un peu désuète, un peu dépassée, mais finalement qui résonne beaucoup avec la société actuelle. Est-ce que c'est une occasion pour vous de parler de sujets importants et de faire passer un message ?
3: Non, pas vraiment, en tout cas pas consciemment. J'y ai pas vraiment pensé. Voilà, moi j'anime mes personnages. Après, je pense que les choix sont pas anodins. Pourquoi cette époque ? J'ai souvent fait des histoires qui se passent au début du XXe siècle, mais je pense que j'aime bien c'est une époque charnière entre le monde ancien et le monde nouveau. C'est-à-dire qu'il y a un côté rural qui est très proche de ce qu'on pouvait sans doute vivre au Moyen-Âge, et en même temps, il y a des voitures, il commence à y avoir des machines vapeur, l'ère industrielle commence. Donc, j'aime bien mélanger ces deux mondes. Ensuite, le propos de l'histoire, je ne sais pas calculer. C'est pas à moi de le dire, ça. Il n'y a pas de message, non, c'est sûr que non. Il y a un propos, c'est sûr, hein, et puis je sais quoi, mais je m'en suis rendu compte après, d'ailleurs. Mais il n'y a pas de message.
4: Et vous mélangez également les genres, finalement, dans cette BD, puisque bon, vous en parliez, il y a le genre fantastique, mais c'est aussi une BD assez drôle, c'est une comédie. Est-ce que pour vous... le mélange des genres, c'est quelque chose qui vous inspire, qui vous anime. Est-ce que vous y avez réfléchi en écrivant le scénario ?
3: J'y ai pas réfléchi, mais c'est ce que je fais depuis un moment. J'ai fait pas mal d'albums et il y a souvent de l'humour. De toute façon, alors c'est un humour plus ou moins noir, mais quand même une ironie un peu, comment dire, quelque chose d'un peu désenchanté dans mes histoires. Mais il y a toujours un aspect drôle. Enfin, je tiens à ça, je sais pas, puis je peux pas faire autrement en fait. Donc là, il y a une histoire un peu... Il y a un côté tragique et mélancolique, parce que c'est
4: tout à fait,
3: voilà, le vampire, c'est vraiment associé à ça. En plus, mon personnage, il a hérité d'une malédiction, d'une faute qui a été commise par son père au Moyen-Âge. Donc lui, il hérite de... Alors, il y a tout ce côté psychanalytique de on se trimballe avec les fautes de ses parents ou de ses ancêtres. Voilà, il y a un fantôme dans le placard, et lui, il essaie d'échapper à cette malédiction. Voilà. Mais qu'est-ce que je voulais dire ? J'ai perdu de vue la question. Du coup.
4: C'est le mélange des genres.
3: Le mélange des genres, oui, voilà. Donc il y a un côté, ça c'est pour le côté dramatique, mais après ça j'ai envie de le traiter avec humour à chaque fois, parce qu'il y a un côté dérisoire et un peu ridicule et grotesque à la condition humaine, et il faut en rigoler quand même. Et puis il y a toujours quelque chose de joyeux aussi quand même dans mes histoires, j'essaye, même si le fond peut être triste. Ce qui n'est pas tout à fait le cas dans cette histoire-là d'ailleurs. Mais je mélange l'humour. Et puis je trouve que quand on mélange l'humour et la tragédie, par exemple, les deux se renforcent. C'est-à-dire on est d'autant plus triste qu'on a rigolé avant. Et inversement, si on a eu quelque chose de triste et tout d'un coup il y a une scène comique, les deux se renforcent. Voilà. C'est ce qu'on voit tout simplement chez Chaplin. C'est le maître de ça dans les films de Chaplin. On rit, on pleure deux secondes après. Voilà, et c'est très puissant en fait.
4: Ouais. Et ça marche aussi très bien au niveau de la relation entre Gunnar et sa compagne, Marthe, qui est humaine. Et dès le début de la BD, le ton est donné, je trouve qu'ils sont très très drôles tous les deux ensemble.
3: D'accord, ben écoutez, ouais, je les aimais bien tous les deux là, et puis là, sa femme aussi qui n'a pas voulu être convertie, et donc qui est mortelle, et qui va partir d'ailleurs, et ça fait partie de la lassitude qu'éprouve Gunnar d'ailleurs à sa condition, c'est-à-dire qu'il voit les gens partir autour de lui, les gens qu'il aime, notamment elle, mais c'est vrai que dès le début, j'ai mis de l'humour dans leur relation. Ben, on voit qu'il y a longtemps qu'ils sont ensemble, ils connaissent bien, et puis elle se moque un peu de lui aussi.
4: Oui, et puis elle parle de sa propre mort, elle blague là-dessus et ça lui plaît pas.
3: Oui. Oui, parce qu'elle le vit bien, elle, ça.
4: Oui,
3: elle est prête.
4: Totalement. Oui, c'est complètement. C'est plutôt lui qui le vit pas bien, finalement. C'est la première fois que vous êtes édité chez Dupuis, à Air Libre. Comment ça s'est passé, cette collaboration et cette rencontre avec cette maison d'édition?
3: Bah, j'ai tout simplement proposé ce projet. Alors, comme j'ai dit tout à l'heure, il est assez copieux, il est gros. Au départ, c'était deux livres, d'ailleurs. Il y a d'ailleurs une articulation à l'intérieur de l'histoire, au milieu à peu près. Et je l'ai proposé à beaucoup d'éditeurs, parce que c'était un gros projet. J'avais envie qu'il soit bien défendu, que ce soit un beau livre, d'être payé correctement aussi. Enfin, il y avait tout ça qui entrait en jeu. Et puis voilà, et c'est Dupuis qui m'a fait l'offre, qui m'a montré une envie, vraiment un désir très grand de faire ce livre. Voilà, donc c'était naturel d'aller chez eux.
4: Oui, ça a bien fonctionné.
3: Ouais. J'ai vu qu'ils me déroulaient le tapis rouge et que le livre leur faisait vraiment envie. J'étais content. Voilà.
4: Et ça se voit parce qu'il est très très beau, l'édition est vraiment magnifique. Est-ce qu'il y a eu un vrai dialogue entre vous sur la création de l'objet livre en lui-même?
3: Non, il y avait le nombre de pages évidemment qui posait question. D'ailleurs, j'ai rajouté 10 pages par rapport au scénario original. Mais non, on a discuté surtout de la couverture par exemple. Au départ, c'était pas celle-là. Et j'ai un peu râlé, ils m'ont fait changer, mais ils avaient raison au final. Donc au début, j'avais fait un gros plan du personnage de Gunnar quand il est en pleine transformation, alors un peu agressif avec ses dents et tout. Tel qu'on le voit très peu dans l'album finalement. J'avais envie de faire comme une image de choc, un peu tampon, quelque chose qui se voit. Alors effectivement, elle se voyait, mais elle était moins accueillante. Celle-là est plus mystérieuse.
4: D'ailleurs, avec des couleurs chaudes.
3: Voilà, des couleurs chaudes. Il est en pleine lumière, ce qui est paradoxal puisque c'est un vampire. Ce qui fait qu'on sait que c'est une histoire de vampire uniquement par le titre. Je trouvais ça assez mystérieux. Mais finalement, ils ont eu raison de me faire aller vers cette couverture-là, je pense.
4: Mais ça marche très très bien, effectivement. C'est quoi finalement la prochaine vie de Gunnar? Est-ce que vous avez des événements autour de la BD prévue, des rencontres? Qu'est-ce que vous pouvez nous dire dessus?
3: C'est vrai que la fin est plutôt ouverte. Alors je sais pas, moi je suis parti sur d'autres projets là. Peut-être qu'il y aura une suite. C'est pas impossible un jour que je le fasse. Alors là, à la fin de l'album, il part en Turquie. Il n'est pas seul. Voilà, je ne vais pas raconter la fin, mais voilà, il part un peu à l'aventure, découvrir la vie. Oui, il peut se passer plein de choses. Voilà. Bon, je sais pas trop. Je réfléchis.
4: Ça vous viendra peut-être à un moment donné, comme ça.
3: Oui.
4: Et du coup, est-ce que vous pouvez nous parler ou pas, c'est comme vous voulez, de votre prochain projet, si vous en avez déjà en tête précis?
3: Oui, mais c'est pas sûr. Je préfère pas en parler parce que c'est pas encore signé. Voilà. Bon, je peux juste dire que le prochain, c'est probable que ce soit un western. Voilà, j'ai déjà commencé, mais il est pas signé.
4: D'accord.
3: Voilà, et c'est un mélodrame. Et alors, justement, par rapport à ce qu'on disait tout à l'heure, il y a pas trop d'humour dans cette histoire. J'ai essayé d'en mettre, mais ça venait pas. Ça n'allait pas avec l'histoire. Donc, dans le prochain, il sera plus mélodramatique
4: encore. Plus sombre. Voilà. On a très hâte aussi de le découvrir finalement et potentiellement bientôt la suite de Gunnar, peut-être.
3: Je pense Gunnar un
4: on
3: jour,
4: verra.
3: Mais pas tout de suite. Voilà, ça, non,
4: mais
3: voilà.
4: On attendra le temps qu'il faut.
3: C'est gentil. Merci beaucoup.
4: Merci à vous.
5: Et merci à vous, Nicolas Dumonteil, d'avoir répondu aux questions de Marie.
2: pour Radio Campus Montpellier, c'est la fin de cette 41e édition de la Comédie du Livre. Vous pouvez continuer de venir aujourd'hui et demain toute la journée sur la promenade du Pérou. La Comédie du Livre, ce n'est pas encore fini. Je remercie toutes les personnes qui ont participé à toutes ces rencontres pendant ces deux jours en direct, les étudiants qui ont mené les entretiens littéraires, dont Emeline Schmitt, Célia Alibeu, Loumèche Barbe, Meredith Garat, Clara Hans et Marie Pistolet. Aussi les jeunes, Léa, Féjane, Chloé et Mathieu, tout comme évidemment les autrices et les auteurs, dont David Combé, Aurel, Élise Lépine, Josépha Juillet, Rose Lamy, Florence Dupré-Latour, Lydie Salvert et Nicolas Dumonteuil. Merci à toute l'équipe aussi de Radio Campus Montpellier pour l'organisation de la réalisation. Donc merci Yanis, Clémentine, Lily, Tom, Salomé, Loulou et Alex. Et on vous souhaite une bonne fin de festival et on vous dit à l'année prochaine pour la 42e édition.
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1: Alors c'est fini, j'attends ces nouvelles chansons.

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This Friday, May 22nd, actually, you know what? I'm going to do this one in French to get you that information. Ce vendredi 22 mai, il y a Turkestan à l'altropisme. Ça, c'est du coup ce vendredi. Ça commence à 20h. C'est entrée libre. Et c'est une collective à l'ADN pluriel, créative et festive. C'est beaucoup de différentes musiques. Il y a des sonorités afro-latino, descendants et caribéens. Ça a l'air très divers et très intéressant à l'altropisme ce vendredi à 20h. Voilà, et du coup, c'est Turkestan à l'altropisme. And I'm going to give you two more events and I'll stay in French here. Il y a le 22 mai, oui, c'est aussi le même date, le 22 mai, ce vendredi 22 mai, au Dancing, oui, c'est bien au Dancing, il y a Jennifer Cardini et d'autres DJ producers pour une soirée de dance music en une des espaces culturels vraiment intéressants ici dans ce coin de la sud de la France, c'est le Dancing. Et du coup, pour l'info sur celui-là, je vais vérifier. Oui, du coup, c'est à partir de 19h et 15€ si tu arrives early et 18h en pré-vente. Donc ça, c'est au Dancing. Jennifer Cardini always brings it really hard. So, you know, lovely house music there. So definitely do go check that out. Le Dancing ce vendredi 22 mai. Donc pour plus d'informations, tu peux aussi checker le site web de Le Dancing 7 ainsi que leur Instagram, Facebook, Unanime Collective, du coup, qui est derrière.

le dancing. Et un autre événement de, du coup, c'est le 30 mai. Dans, c'est quoi? C'est dans 10 jours, il y a une grosse gnome qui va venir à 7. Et du coup, celui-là, c'est à le Théâtre de la Mer à 7, le 30 mai. Mais du coup, c'est organisé par ce même collectif, Unanime Collective, qui sont derrière le dancing. Et c'est Pete Doherty de Baby Shambles, très très grand gnome des années 2000, de rock des années 2000 anglais. Donc, il va jouer un concert. Il y a deux autres groupes, il y a une Vinyl Fair. Et ça a l'air vraiment chouette. Pour l'information sur celui-là, tu peux checker le site web et l'Insta et le Facebook de le Dancing Unanime Collective. Et du coup, pour les billets, c'est prévente à 39. Voilà, tu peux checker le billetterie aussi pour celui-là.

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5: Bonjour à tous. La Française soupçonnée d'avoir abandonné ses deux enfants au Portugal et son compagnon sont placés en détention provisoire pour mise en danger et abandon. Les enfants âgés de 4 et 5 ans ont été retrouvés en pleurs au bord d'une route portugaise. Ils ont été placés dans une famille d'accueil. Un troisième suspect mis en examen dans l'enquête sur des projets d'action violente dans le Nord. L'activité en ligne de ce trentenaire révèle un profil inquiétant selon les enquêteurs. Deux mineurs avaient déjà été mis en examen et écroués. L'un d'entre eux, âgé de 16 ans, est soupçonné de nourrir une fascination pour les figures djihadistes. 8 personnes blessées, dont 2 grièvement, lors d'un rassemblement de tuning illégal à Reims. Une voiture a foncé dans la foule. Le conducteur mis en cause a été interpellé. D'après le journal L'Union, il était sans permis et alcoolisé. Le conflit au Moyen-Orient, le président du Parlement iranien affirme que son pays a reconstruit ses forces armées lors de la trêve avec Washington. Il promet une réponse écrasante aux États-Unis en cas de reprise de la guerre. Un changement d'agenda de Donald Trump alimente les spéculations sur une possible reprise des hostilités dans le week-end. Le président américain a annoncé qu'il ne pourrait pas assister au mariage de son fils pour des raisons liées aux affaires de l'État. La Chine a déployé plus de 100 navires de guerre et bâtiments des gardes-côtes dans les eaux régionales. C'est ce qu'affirme Taïwan, qui accuse les Chinois de menacer la paix et la stabilité régionale. Le concert de Véronique Sanson, prévu aujourd'hui dans un festival de Saint-Brieuc en Bretagne, est annulé. La chanteuse de 77 ans a été hospitalisée d'urgence pour une infection respiratoire aiguë. Les autres concerts de sa tournée d'été sont maintenus selon le service de presse de l'artiste. C'est le grand jour. À Cannes, le jury, présidé par le sud-coréen Park Chan-wook, va dévoiler ce soir son palmarès, dont la Palme d'Or, à l'occasion donc de la cérémonie de clôture du festival. 22 films sont en compétition cette année. Les prix seront remis par Gina Davis, Xavier Dolan ou encore Zoé Saldana et Tilda Swinton. Très bon après-midi à tous.
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0: Bonjour et bienvenue sur Start & Block, une émission du réseau Radio Campus France. Aujourd'hui, on vous emmène avec nous à Grenoble, au Ciel, où on accueille un de leurs groupes résidents. Donc avec nous, on a Barus, un groupe d'atmosphérique death metal. Est-ce que déjà, vous pouvez tous vous présenter un petit peu individuellement, nous dire ce que vous faites ?
1: Alors bonjour, moi c'est James et je suis guitariste dans le projet.
2: Bonjour, je suis Ben et je fais le chant et quelquefois je fais un peu de guitare.
3: Bonjour, moi c'est Alexis et je fais la batterie dans le groupe.

0: Recording Talk. Depuis combien de temps vous faites de la musique? Ou plus globalement, depuis combien de temps est-ce que le groupe existe?
1: Ça fait assez longtemps, parce qu'on jouait déjà ensemble dans un...
0: Ouais. Ça commence à faire...
1: Ah non, ça fait un bout de temps, ouais. on est un peu des vieux du circuit, du circuit local de death metal.
0: Oui. Vous vous êtes pas lassés les uns des autres
2: Ça va, il y a eu des mouvements, mais on arrive...
0: Ouais. Oui, c'est vraiment au cas où, si on avait un qui n'était pas cité, il pouvait se vexer maintenant.
1: Non, on est 5. Il y a eu des moments où on était à géométrie un peu variable, mais là on est vraiment à 5, ouais.
0: Comment ça s'est passé la formation du groupe au début, comment vous avez composé ensemble?
1: Alors initialement, ça s'est fait entre Marc-Antoine et moi, donc l'autre guitariste et moi-même. Plus parce qu'on avait envie de jouer du death metal un peu bizarre et pas que du death metal, un peu dans le stéréotype de musique très violente, très ancrée sur la puissance, avec ce truc un peu macho, quoi, enfin musique de bonhomme, mais justement plutôt d'explorer des trucs un peu plus peut-être un peu plus dark, un peu plus introspectif aussi, et puis ensuite on a essayé de trouver un peu du monde pour compléter ça, donc on était avec Kirvin à la batterie initialement, Ben nous a rejoint assez rapidement, il était censé rejoindre enfin il a remplacé un bassiste qui devait nous rejoindre grosso modo, et puis il a fini par être chanteur, et puis Alexis pas si longtemps après, qui est un peu de la génération d'après nous autres, nous on est un peu plus vieux, mais
3: ouais, ça fait encore mon appareil dentaire quand je suis rentré dans le groupe.
1: Oui, oui, il n'avait pas encore passé son bac.
3: J'étais assez jeune. Ouais.
2: Et les batteurs sont toujours plus jeunes parce qu'on a besoin quand même qu'ils arrivent à tenir la cadence, le cardio et tout.
1: Faut la vitalité après ça.
0: Vous venez de vous traiter de vieux tout seul. Hein.
2: C'est ok.

0: le nom de groupe Barousse en fait, en grec ancien, parce qu'on n'a pas de parole en grec ancien, mais on a quand même un nom de groupe en grec ancien, mais ça traduit la notion de fardeau.
1: Okay.
0: Et en fait, cette idée-là, elle est vraiment centrale, je pense, et elle l'était encore peut-être plus au début du projet, où il a été beaucoup question finalement de dépeindre un peu l'enfer, mais plutôt au travers des problématiques de santé mentale et de choses comme ça. Et ça, c'est des choses qui sont, je pense, un peu... Bon, chacun d'entre nous dans le groupe le vit à sa manière. Moi, je sais que cette musique-là aussi, c'était un moyen de me... de me dépatouiller un peu avec ça, ouais, de faire une espèce de catharsis par rapport à ces problématiques-là. Et c'est vrai que là, maintenant... C'est encore présent, mais on en arrive aussi à dépeindre des choses un peu plus exogènes, enfin qui sont pas forcément que la question de la lutte à l'intérieur, enfin de chaque individu, mais qui sont un petit peu plus tournés vers l'extérieur et vers le monde extérieur au sens large.
2: D'autres formes de vécu que les nôtres.
3: Moi, je dirais un reflet du monde en fait, hein. Parce que c'est vrai que. En fait, il y a eu une transition sur la prod d'avant qu'on avait faite Fange. Il y avait quelque chose de... Bah, c'était période Covid, etc. Bref, donc je pense que la dépression nous a atteints. Mais il y a quelque chose en fait, d'un peu intérieur en fait, qui retrace un peu nos sensibilités dans le groupe. Mais il y avait quelque chose de tellement terre-à-terre comparé à ce qu'on faisait avant qui était, en fait, qui a été boursouflé de références mystiques ou de références littéraires. Que d'un coup, en fait, pour le nouvel album, on s'est rendu compte aussi qu'il y avait une sorte de modernité de l'atroce qui pouvait aussi être dépeint. Il y a le contemporain, en fait, plutôt. Et je pense que c'est ce que veut dire James, typiquement, oui. Là, la thématique du dernier. C'est pas des choses sur lesquelles on est... en fait, elle part d'une réflexion de départ, c'est-à-dire si on devait faire, comme tous les groupes de death, de raconter des histoires de serial killers et de meurtriers, ça, tout le monde l'a fait. Par contre, si on parle de violence ordinaire, parce que c'est ce que dépeint l'album, bah, là, on va se rendre compte que d'un coup, tout est plus palpable. Mmh. Et donc, quel registre on va utiliser pour parler d'un sujet, en fait, qui est un sujet déjà qui est une sorte de vision, une sorte de reflet du monde, et surtout, comment on va comment on fait en sorte qu'il soit consistant, en fait, comment on fait en sorte qu'il marche.
1: Et vous avez tous commencé par du death metal, ou vous avez des formations plus classiques à la base?
0: Et ben moi j'ai commencé quand même beaucoup par le métal, pas forcément que par du death, mais on va dire les musiques un peu de ce type là, et ça s'est plutôt élargi par après, donc à aujourd'hui je fais encore du death avec Barousse, mais je fais beaucoup de musique expérimentale, beaucoup de musique électronique aussi, mais c'est vrai qu'on a tous un peu nos chemins différents là-dessus. Ouais.
3: Ouais, tout à fait, parce que quand j'ai rencontré James et Marc-Antoine, moi j'avais déjà quelques groupes de black metal en fait qui tournaient, et c'est vrai que moi je suis rentré surtout par la partie black metal, metal extrême de manière générale. Et d'ailleurs c'est ce que j'ai proposé un peu dans le groupe, un peu dans les voix hurlées et un peu énervées. Mais c'est vrai que bon, on sortait du lycée. Moi je suis un autodidacte, hein, j'ai appris, j'avais 14 ans, j'ai pris une guitare et puis j'ai commencé à jouer du Metallica, et puis au fur et à mesure j'ai commencé à jouer des trucs un peu plus bourrins. Donc moi pour le coup j'ai pas du tout un parcours classique, mais j'ai toujours eu un souhait d'essayer de piocher dans ce qui pouvait se faire dans l'écriture un petit peu académique à ma façon. Et c'est intéressant parce que nos parcours, nos profils sont assez, hétérogènes, parce que tu vas peut-être t'expliquer, Alexis, toi, t'as fait le conservatoire.
4: Ouais, moi, je viens pas du tout du death metal à la base, et c'est ça qui est assez fou. C'est-à-dire que quand je suis rentré dans le groupe, j'étais assez jeune, je crois que j'avais 17 ans.
3: Ouais, t'étais
4: quelque chose comme ça, encore. Et je venais plus du prog, du rock, du nu metal. Je me souviens quand j'étais gosse, je tapais du System of a Down dans ma chambre, quoi. Et à côté, mes formations musicales, c'est plus le jazz, la funk, les musiques actuelles, mais pas dans le sens metal et metal extrême. Et je me souviens aussi que j'aimais pas le growl à l'époque. Et ça, c'est assez fou, c'est qu'il y a deux chanteurs qui m'ont fait aimer le growl. C'est le chanteur d'Opeth, qui a un growl assez profond, et Ben quand j'ai fait la première répète, quoi. Non, mais je te dis, hein,
1: le compliment en direct.
4: Ça m'a concilié avec le growl, quoi. Et puis je me suis dit pourquoi pas tenter l'aventure, et c'est parti, et ça a commencé à développer plus le côté death metal et tout, mais c'est vrai que je viens pas du tout de là à la base, ouais.
3: Mais en tout cas, juste pour rebondir sur vraiment la création de Barous, c'est vrai que c'est un peu une sorte de transition entre on a tous envie de faire des musiques, une musique en fait, en tout cas en lien avec le death, mais comme une sorte d'affirmation de qu'est-ce qu'on veut vraiment faire. On s'est vraiment posé un moment en se disant qu'est-ce qu'on veut écrire, qu'est-ce qu'on veut porter, un peu comme si d'un coup c'était le projet sérieux, entre guillemets. Et c'est vrai qu'on a eu, je me souviens d'avoir des conversations avec James un peu en mode de quoi on veut parler, comment on veut en parler, quelles sont les références qu'on a, qu'est-ce qu'on choisit, qu'est-ce qu'on décide de mettre de côté. Parce que c'est vrai que même déjà à l'époque, même si on avait une approche très death metal, on se disait mais ça, cette influence, ça ne nous intéresse pas, on va piocher ailleurs. Donc, et je pense que ça, c'est pour ça qu'on est assez complémentaires en fait dans la façon dont on fait la musique, parce qu'on travaille tous ensemble pour composer. Donc.
1: Ouais, ça allait être ma prochaine question. Comment ça se passe quand vous composez une musique? Est-ce que vous commencez par exemple par la partie musicale, par la partie texte? Est-ce qu'il y en a un qui s'y met et qui après propose aux autres? Vous y mettez tous en même temps?
4: Généralement, c'est toi, James, hein, qui propose beaucoup d'idées, qui a beaucoup d'inspiration là-dessus. Enfin, au niveau des guitares, au niveau des riffs.
0: Ouais, c'est vrai que c'est une musique qui est très écrite quand même, et qu'on peut difficilement la composer en jammant, en répète ou en étant dans un rapport un peu dans le temps réel, quoi. Parce que ça nécessite des grosses mises en place.
4: J'allais dire, ouais. On s'essaye un peu dernièrement.
0: Oui, on y vient.
4: C'est intéressant.
3: C'est des choses à la marge, en fait, mais qu'on a besoin.
0: Oui, mais c'est vrai que, en tout cas, surtout dans ce qu'on faisait au début, et même encore, je pense, dans une certaine mesure aujourd'hui, ouais, c'est quand même une musique qui a besoin d'être un peu formalisée pour qu'on puisse déjà comprendre entre nous ce qu'on est en train d'essayer de faire et pour que ça sonne. Parce que si on la joue mal, ça sonne vraiment hyper... ça sonne pas du tout, quoi. Et c'est assez déprimant. Donc ouais, dans les premiers temps, c'était beaucoup moi qui m'inquiétais. Et puis je venais avec des idées, puis on réarrangeait un peu. Et là, ça s'est un peu élargi. Donc on est plusieurs, finalement, à apporter un peu des pattes différentes en termes de compo. Et puis les morceaux ont beaucoup plus évolué au fil du temps qu'on les a joués là. Pour le dernier album là qu'on est en train de démarcher, on a vraiment pris un an et demi, je pense, où on avait l'écriture de base de l'album, mais on a joué les morceaux
4: encore, ouais.
0: Encore et encore, réarrangé, réfléchi un peu des mises en place et à ce qui rendait les choses un peu plus limpides, un peu plus naturelles, quoi.
4: C'est vrai que ce dernier album, il réunit un peu tout ce qu'on fait, quoi, quand on crée un album, dans le sens où il y a principalement James qui va écrire des parties, qui va les proposer. Il y a Erwan, le bassiste aussi, qui a écrit des riffs, qui a écrit des parties, qui propose des idées. Marco aussi, qui lui va écrire des riffs vachement plus nerveux aussi. Et c'est intéressant. Enfin, on a une espèce de complétude quand on amène nos parties ensemble. Et généralement, moi en tant que batteur, ce que je vais faire, c'est que je vais prendre les parties qu'il m'a écrites et puis je vais les écouter, les imprégner, enfin m'en imprégner, ensuite je vais un peu les oublier et puis partir complètement sur autre chose. Et c'est ça qui fait un peu le beurre. Et puis ensuite il y a Ben qui vient écrire par-dessus, je crois, ton processus d'écriture, c'est quand les...
3: dans les grandes lignes, c'est ça. Quoi, en fait, James, c'est quelqu'un de très sensible et avec lequel je suis souvent transporté, en fait, quand il écrit quelque chose. Je me dis, ok, il y a un sens derrière. Après, le sens vraiment porté des textes, ça va être une convergence de plusieurs choses. Ça va être ce que je lis à ce moment-là, les références beaucoup filmographiques et beaucoup, beaucoup de choses vidéoludiques, parce que je suis un gros fan de jeux vidéo, bizarrement, même si on peut pas forcément faire le lien de façon directe. Mais c'est vrai que James arrive avec quelque chose de très viscéral avec Barous. Et au début, c'était vraiment, il arrive, il maquette quelque chose, on arrange tout ça et puis je place du chant dessus, sachant que je fonctionne jamais avec, j'écris un texte puis après j'essaye de le placer dedans. Ça fonctionne pas comme ça. Je cherche même presque des onomatopées à intégrer d'abord d'un point de vue musical et ensuite je cherche du sens du texte. Donc on arrive des fois avec des mélanges un peu étranges. Et toujours avec l'idée de dire, si j'utilise telle ou telle langue, il faut que musicalement ce soit différent. Je traite pas le français de la même façon que de l'anglais, parce qu'il y a quelques passages en français par exemple, des passages en latin des fois, parce que je me prends pour un lettré. Mais enfin, ce que je veux dire par là, c'est que chaque langage doit être utilisé d'une façon spécifique. Et après, les thématiques, elles sont pas forcément claires au départ, elles le sont au fur et à mesure. On s'est vite rendu compte en fait que la thématique en permanence était toujours l'enfer. Et que l'enfer était toujours présenté d'une façon différente et de façon toujours de plus en plus atroce, hein, pour être tout à fait honnête. Mais parce que je pense qu'on fait un death metal qui n'est pas un death metal de concours, dans le sens où on peut avoir un death metal qui est quelquefois très, qui est un petit peu second degré, qui va parler de choses très très dures, très très sombres, mais un peu comme quand on va voir un slasher, on n'est pas choqué par ce qu'on voit. Moi, je pense qu'on est plutôt du versant où on va parler de sujets qui sont des fois très difficiles et qui sont viscérales et qui sont pas forcément très agréables à entendre. Voilà.
1: Effectivement, si vous parlez de plus en plus d'enfer et de manière de plus en plus atroce. Effectivement, c'est pas forcément les sujets les plus faciles à aborder, j'imagine. Mais du coup, ça t'est arrivé d'avoir des chansons où ton texte à la fin, enfin au début du coup plutôt, il avait vraiment aucun sens et t'as dû vraiment te creuser le cerveau pour que ton texte ait un peu de sens?
3: Je ne crois pas. Faudrait peut-être me dire si c'était le cas. il me semble que non, parce que il y a eu des moments où on a dû se poser des questions sur comment tel ou tel texte fonctionnait vraiment, et on a dû faire des réécritures dessus, ça c'est sûr. Mais vu que ça fonctionne souvent par thématique, chaque album un peu a une thématique globale. C'est pas forcément des albums à thème comme je l'entends, enfin comment on pourrait l'entendre, pardon, sauf dans le cas précis par exemple de Drowned, qui est vraiment une adaptation de la Divine Comédie. J'avais une obsession pour ce truc-là et je trouvais que ça collait avec le travail de James à ce moment-là, mais non, sinon c'est plutôt des ajustements. Surtout en fait, c'est plus un travail, parce que ça, il y a beaucoup de travail de relecture et le groupe fonctionne beaucoup là-dessus pour relire, même pour la musique, hein, je sais pas que pour le texte, mais on relit beaucoup, se dire est-ce que ça fonctionne vraiment. Et le sens du texte, il est hyper important, parce qu'il faut qu'on essaye de polir au fur et à mesure. Mais non, des moments où je me dis non, ça n'a aucun sens, ça non, en général non.
0: Non, puis sur les arcs un peu thématiques, globalement, on se met d'accord assez vite quand même. Du coup, voilà, des fois ça va être rephraser quelques trucs, avoir des tournures un peu plus claires ou des choses comme ça, mais on ne sait pas encore exactement comment ça va sortir, mais en gros, on sait où on va quand même avec les textes assez vite, ouais.
1: Vous chantez en anglais, en français, en latin, c'est tout, c'est... ou il y a fait, aussi autre chose?
0: C'est très occasionnel, le latin.
3: Le latin, en plus, c'est presque pour me moquer de ça, pour être tout à fait honnête.
1: Okay.
3: Dans cette scène, on a tendance à, voilà, se faire passer pour ce qu'on n'est pas. Mais non, c'est surtout de l'anglais et du français, mais surtout beaucoup d'anglais. Parce que, je ne sais pas ce que en penseront les autres, mais... l'esthétique rock, de manière très large, je trouve qu'elle fonctionne avec aussi on va dire une certaine diction anglo-saxonne, et même aussi le vocabulaire. Le vocabulaire est un peu spécifique. J'aurais tendance à préférer la poésie en français que parler, je veux dire. Par exemple, spoken words en français, j'aime beaucoup. Ça marche aussi en anglais, hein, mais je sais pas. Après, c'est une question de sensibilité, je dirais.
1: Et ça vous mine pas des fois, du coup?
0: Il y a un truc un peu bipolaire peut-être entre le fait que voilà, on traite de trucs un peu pas drôles, et en plus on essaie de les traiter de manière un peu frontale, quoi. Et par contre, je veux dire, moi, en fait, quand on en répète, on s'amuse, on rigole, c'est un vrai plaisir de jouer les trucs ensemble, et du coup, ouais, il y a un peu les deux facettes, quoi. Mais en tout cas, quand on se rejoint pour jouer, on n'est pas à faire un concours de celui qui tire le plus la tronche et de qui est le plus dark.
3: Je disais tout à l'heure, c'est-à-dire que on parle de sujets difficiles, mais en fait, nous, quand on va l'expérimenter, c'est pas on le vit pas comme une sorte de torture. On n'est pas en train de, on est en train de faire certes un simulacre, mais on essaye de faire un simulacre qui est sincère, du mieux qu'on puisse, en tout cas. Et je pense qu'il y a un peu de ça aussi.
4: Après, ouais, le côté cathartique, je pense que ça dépend des instruments, parce que bon, personnellement, à la batterie, ça défoule plutôt. Du coup, c'est vrai que même quand j'ai passé une journée un peu pourrie, le fait d'arriver en répète et de taper très fort sur la batterie en faisant du death metal, c'est très cathartique, très agréable, malgré les thématiques lourdes qu'on aborde. Du coup, non, ça reste quand même une expérience très positive quand on joue ensemble.
1: Si je comprends bien, vous avez un album là qui est en train de travailler dans les bacs.
4: Tout à fait.
1: Donc dans les vos projets en cours.
0: Oui, donc on a un nouvel album qui s'appelle Afre, donc en français, qu'on a terminé il n'y a pas très longtemps, et voilà, on est en train de démarcher actuellement. On ne sait pas exactement quand il va sortir, on ne sait pas encore exactement chez qui encore, mais c'est en train de se discuter. Mmh. On espère avoir ce truc-là qui sorte dans les 5-6 mois qui viennent.
1: Et ben, si jamais les extraits que vous aurez entendus dans cette émission seront sans doute de cet album, du coup, merci beaucoup d'avoir été là avec moi pour présenter votre groupe.
3: Merci
0: à toi.
1: Le groupe, c'était Barus, et merci beaucoup de nous avoir écoutés sur cette émission de Starting Block.

0: Bon, bah d'abord, le concert, c'était génial.
1: Bon, je vais commencer à consulter mon agenda.
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6: Salut à tous, c'est Hugo, vous êtes bien sur Radio Campus Montpellier. Et aujourd'hui, on se retrouve pour l'agenda culturel de la semaine. On commence tout de suite. Samedi, des 13h dans les rues et jardins de Brouzé-lès-Quissac, retrouvez la balade artistique pour une 5e édition exceptionnelle. 25 artistes locaux, des ateliers, des spectacles, des concerts et des surprises. Au programme, déambulation libre dans tout le village, origami géant, concerts, danse. Et en plus cette année, un espace La Petite Balade dédié aux artistes en herbe avec la possibilité pour les enfants qui le souhaitent d'exposer ce qui leur chante en toute liberté. Depuis près de 30 ans, les rencontres folkloriques de Montpellier invitent le public à découvrir la richesse des traditions populaires dans une ambiance festive et conviviale. Organisée par la Garriga Langadociana, cette manifestation annuelle rassemble des groupes folkloriques venus de différentes régions pour partager leur danse, leur musique et leurs costumes traditionnels. Rendez-vous place du marché des fleurs à 16h. Dimanche, à la Altropisme, on retrouva le closing du festival Hyperactive par le collectif Magie Noire. Un beau line-up de prévu avec le nouveau live d'Aladin ou encore le duo Camion Bazar pour un set de plus de 3 heures. Début des hostilités à 16h. Enfin, la compagnie du Café Voltaire présente la comédie dramatique Exit au Théâtre des Beaux-Arts Tabar. Exit, c'est l'histoire d'une séparation, une pièce sur l'usure d'un couple où les personnages cherchent désespérément une issue. Une porte de sortie hors d'une vie qui ne correspond plus à leurs attentes. C'est à 16h et c'est à partir de 12 ans. Merci à tous pour votre écoute, c'était l'agenda culturel de la semaine, c'était Hugo et nous on se retrouve la semaine prochaine.
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4: Eh bien, bonsoir, chers amis. Chers amis, IS. Chers amis tout court, toutes courtes ou pas, voilà, bonsoir à l'équipe technique, Mysteria Camoris et son jeune Padawan. Donc, ça va démarrer, c'est le jour du soigneur, on démarre tout de suite, on fait un petit tour en 2001 pour se régaler d'un voyage cinématographico dans ça. J'adore inventer des mots qui durent une plombe. Créé par un trio marseillais qu'on adore, qui s'appelle les Troublemakers. Alors, Troublemakers n'existe plus ou est en stand-by. Il paraîtrait qu'ils sont en train d'écrire un nouvel album. Ils veulent certainement battre le record de My Bloody Valentine. En tout cas, ce soir, c'est un voyage dans le groove, ou plutôt les grooves, car cette œuvre majeure du début des années 2000, sortie sur l'excellent label Chicagoan Deep House Guidance Records, vous fera faire un voyage dans la soul, le funk, le jazz, la house, l'afrobeat, et tout un tas de trucs qui dérouillent le bassin. Ce disque culte réédité cette année par le label Busy, c'est bien sûr Doubt and Conviction, un album incroyablement incroyable. Les Troublemakers vont du coup nous régaler et nous envoyer un plaisir immense en réécoutant un titre fabuleux qui est mon préféré de cet album chez Roger Boitefunk.

C'était Tarpin Bien, fan de Chichourle. Alors, eh bien, on va partir plus loin. Aldous Harding, jeune néo-zélandaise au talent talentueux, est catégorisée folk, mais alors une folk à sa façon, on dira. Pour moi, c'est plutôt une baladeuse. Oui, elle écrit des ballades où elle te balade dans sa vie, son univers, son ou ses regards. En tout cas, c'est précieux, beau, loufoque, rarement triste, toujours vivant. Et en concert, c'est vraiment, vraiment... vous allez pouvoir vous en rendre compte en juillet prochain, puisqu'elle sera à Paloma le 2 exactement. Et vous comprendrez pourquoi je vous ai choisi un morceau de son dernier album, Train to the Island, qui s'appelle I Hate the Most. On enchaînera avec qui, avec quoi? Avec Panda Beer et Sonic Boom. Coucou, nous sommes revenus vous filer la banane. Et oui, vous allez prendre un petit shoot de bonheur sans bouger, juste en posant ce single sur votre platine, la synth pop psychédélique et ensoleillée du duo amateur de plantes vertes, Panda Beer et Sonic Boom. C'est l'assurance de prendre du bon temps, du plaisir, comme quand tu croques dans une barre chocolatée. Alors allez-y, croquez Lucky Charm. C'est parti.

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Avec le jour du soigneur, c'est Radio Campus, vous l'avez compris, le docteur Martineau au micro. On continue avec le plus américain des Anglais, James O'Hare. Il n'a besoin que d'une minute 59 pour vous faire basculer dans son univers pop-rock fait de rêves velvétiens, de 60s douces et acidulées. Son dernier album, Double Exposure, est superbe et montre encore une fois que James connaît la chanson. C'est un must, je vous le conseille. You got the key. Kevin Morby, oui, le petit Kevin est heureux de vous annoncer que son petit dernier est arrivé vendredi, oui, vendredi passé. 8 albums, 8 perles, Badlands qui ouvre l'album et vous raconte son Kansas natal. Et le morceau de ce soir, Little Wide Open, c'est l'album. Voilà, hein, Kevin, il raconte la vie sans trop de chichi, pas de pathos, pas d'exagération ensoleillée non plus, de la justesse, du beau, merci. Merci Kevin, merci, merci, merci, c'est parti.

La folie désastreuse de l'homme est un festin pour les mouches. Voilà ce que dit Tom Waits sur la situation, la merde, la chienlit qui est devenue notre monde. Massive Attack revient ou va revenir avec un nouvel album. Comment va-t-il s'appeler ? On n'en sait rien. Par contre, ce premier titre et le clip qui va avec annoncent bien la couleur. La collab avec Tom Waits est, on peut le dire, très bonne, géniale. Et nous laisse présager le meilleur. Le morceau, c'est Boots on the Ground. Et ben, allons-y.

On va rallumer la lumière. Oh oui, oui, oui, ça y est, un petit peu de lumière pour sortir de la noirceur. Un génie de la pop orchestrale rencontre un chanteur incroyable. 3 albums plus tard, le résultat est encore là, du grandiose. Lorraine, tirée de Windows Tax, vous prouve qu'en plus, il ne tourne pas en rond. Je parle de Maxwell Farrington et le Super Omar. Derrière, on ira faire un petit tour sur l'album Coin de l'œil. Coin de l'œil, l'album des Elise. White Room, c'est le titre. Voilà, c'est un album que j'ai beaucoup écouté en 2024 et que j'écoute toujours avec plaisir. Elise sont parisiens, mais ils ont signé à Toulouse sur Hidden Bay. Noisy Pop, Dream, dans un temps un petit peu de shoegaze. Ça nous rappelle que chez nous, dans le monde de la France, on a des bons trucs. Allez, c'est parti.

Toujours dans le jour du soigneur avec le docteur Martino, les frères d'Adario se baladent d'album en album dans le monde merveilleux de la pop luxuriante des 60s, Beach Boys, Beatles, Zombies, Birds and Many More n'ont aucun secret pour eux, la preuve avec leur dernier album Look For Your Mind. Derrière ça sera Alex Atkins, grand maître du post-grunge noisy avec Meds. Il a laissé le bruit et la fureur de son premier groupe derrière lui pour aller naviguer dans le miel et l'acidulé. Tout comme avec Meds d'ailleurs, Where the Nightmare, son nouveau groupe, est une réussite. Le nouvel album, le second, est clairement son meilleur pour moi, bien entendu. Ok, ok, mais c'est un super album les amis. If You Should Turn Away, ça sera le titre de ce soir.

Alors, on va rester en Amérique du Nord. Weird Nightmares sont canadiens. The Strange Boys Be Brave est leur second album et ce groupe d'Austin, qui n'aura sorti finalement que 3 albums officiels et quelques CDR, n'existe plus, c'est bien dommage. Un groupe un poil déglingué, un poil bancal, un poil garage craspec, un poil 60s ripou, loin du son psychédélique sévissant à l'époque à Austin avec les Black Angels. Les Strange Boys, c'était plutôt à classer un petit peu du côté des Black Lips, en moins foufou, on dira, voilà. Ouais. Et j'aimais bien, moi, leur nonchalance. Ce que j'aimais bien aussi, c'était la voix de Ryan Sambol qui en était le chanteur. Et j'avoue que depuis Live Music, leur dernier album, il me manque un peu, les Strange Boys. Ce soir, c'est Be Brave. On enchaînera avec Shimmering Stars. Après Austin, on va partir à Vancouver. Vancouver, retrouver donc Shimmering Stars, leur pop 60s façon Beach Boys, c'est un petit peu leur maître étalon, mais avec un traitement un peu plus Jesus Mary Chain, beaucoup de réverb, beaucoup d'écho, un petit peu mur du son avec les moyens du bord, c'est ça leur dada, des 60s songs mélodiquement sucrés, des guitares claires mais légèrement craspec, un peu fuzzé, voilà, moi en tout cas j'aime bien passer ma nuit à écouter leurs albums Moyen Act 2. Bon, c'est pareil, hein. 2 albums, ils ont fait quelques singles et après, au revoir, dommage Eliane, il me plaisait bien, les Shimmering Stars aussi, le Nervous Breakdown, c'est le morceau de ce soir.

C'était donc les Shimmering Stars, notre avant-dernier morceau. Et oui, parce qu'il faut toujours un avant-dernier morceau, puisqu'il va y avoir un dernier morceau qui va démarrer dans pas très longtemps. Cameos, Cameos, Cameos. Le morceau de Cameos ce soir, ce sera Candoro, tiré de leur dernier album en date, Gran Hostal. Le morceau parfait pour se dire au revoir, le morceau qui parle des copains, le morceau qui prend encore plus de sens ces derniers temps depuis que Frankie, guitariste et chanteur du groupe, ils sont deux à jouer de la gratte et chanter, a annoncé qu'il quittait le groupe fin juin ou fin juillet, je sais plus, il va faire les dernières dates de la tournée, il faut dire qu'elle était bien longue cette tournée. Ça me laisse toujours un petit peu triste, ça m'a donné un petit peu la larme à l'œil. Et d'ailleurs, à chaque fois que j'écoute ce titre, maintenant, je l'associe à lui, puisqu'il le joue souvent vers la fin du concert, et que, comme tout le monde sait qu'il s'en va, ça fait une petite ambiance, un petit tristoun. Mais ça redémarre toujours joyeux, parce que c'est Cameos, coño. Bon, ben, la soirée se termine. On va se dire à la semaine prochaine. Vous verrez, je vous fais une petite surprise la semaine prochaine. Non, non, il n'y aura pas d'invité. Il y aura juste une petite surprise. C'est comme ça. Allez, je vous fais le bisou. Je remercie la technique. Et à la semaine prochaine. Bye bye à tous. Cameos Candoro.

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